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8: Vu la dernière fois qu'on s'était vu, hein, lors de nos dernières séances, on avait quand même beaucoup abordé, hein, le cas de vos comportements passés avec les femmes. Et voilà, notamment ce cas de cette fameuse opération fellation contre location qui vraiment n'était pas digne de votre fonction. Les violences faites aux femmes ont quand même par deux fois été grande cause nationale du quinquennat. 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

de dollars, c'est notre chiffre du jour et c'est surtout la somme que pourrait toucher Elon Musk. Le conseil d'administration de Tesla a proposé un plan de rémunération inédit pour son patron. Il s'étale sur 10 ans et prévoit d'octroyer des actions à Elon Musk en fonction de la valorisation boursière de son entreprise. Ce plan doit encore être approuvé par les actionnaires.

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1: Sur les millions sur Weibo, le réseau social chinois a avoir commenté cette vidéo, celle d'une employée frappant violemment et à plusieurs reprises son patron à coups de serpillière. La raison, ce patron la harcelait en lui envoyant des textos à caractère sexuel. Madame Zhou, la victime, a reçu un immense soutien populaire, les affaires de harcèlement débouchant très peu devant la justice en Chine.

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0: dis à un enfant ou à un jeune d'aujourd'hui, parce que moi je discute beaucoup avec la jeunesse, quand ils entendent 75% d'impôts, ils se disent mais comment on peut devenir riche, comment on peut s'en sortir? 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
3: Ah, nickel.
4: Yo, mais nous... Le retour incroyable.
5: Ah ouais, retour incroyable.
4: Les voilà, on a pris des vacances un peu plus longues, hein. On revient que le 17 septembre, mais
5: oui.
4: C'est un bon été caniculaire.
5: Un bon été caniculaire.
4: Ouais.
5: J'ai perdu 30 litres de flotte par jour, j'ai travaillé 25 jours sur 31.
4: Nice.
5: Mais je suis là pour la France.
4: Exactement, c'est ce que j'allais dire, est-ce que t'es pas content?
5: Je suis.
4: Parce que quand tu te lèves, que tu vas sur la chaîne de production,
5: mm-hmm.
4: C'est pour la magie,
5: oui.
4: C'est pour ton pays.
5: Eh oui, mesdames et messieurs, auditoristes de la matinale des chômeurs, bien le bonjour, hein, cette rentrée scolaire. Retour de vacances au Hautain, allez. Pas pour moi, pas pour Alain Soumachin, mais pour d'autres gens, hein, qui prennent le soleil et qui prennent les couleurs.
4: Nous, on a travaillé. On a eu chaud.
5: Fraîchement revenu d'une canicule monstre et prêt à affronter cette année sous le signe des présidentielles à venir. Hein. Nous sommes très heureux de vous retrouver sur les ondes.
4: Ah, c'est pas le signe du coq cette année?
5: Le coq?
4: Je croyais que c'était le signe du coq, pardon. Non,
5: bah,
4: c'est
5: parce
4: les présidentielles.
5: Ah, c'est les présidentielles, ouais, mais c'est peut-être aussi le coq. Hein. On vous retrouve sur les ondes, hein, de Radio Booster, affamé d'infos et assoiffé de connaissances en tout genre. Cette chronique sera votre backup pour vos soirées arrosées de discussions politiques et de potentielles embrouilles, surtout en évoquant Glucksmann, Attal ou Bardella et bien d'autres.
4: Raphaël.
5: Nul Faël. International, hein, on va avoir quelques titres. On va surtout on va faire un petit peu la présentation de l'ensemble des candidats. Il n'y a qu'une trentaine potentielle. Donc on va essayer de faire ça rapidement. Après,
4: une trentaine pour l'instant.
5: pour l'instant, parce que la première socialiste arrive et ça va tout changer, n'est-ce pas? On verra juste en international, on va juste parler un petit peu de comment Trump a redessiné la carte des USA en faisant un dessin magique. Et on verra à quel point c'était pas très pertinent, hein, mais bon, c'est Trump.
4: Après, c'est pas lui qui a fait le dessin, c'est une IA.
5: Oui, en même temps, il s'est pas dessiné, je pense.
4: Non, et puis Trump, il poste 10 fois par jour des trucs faits par IA.
5: Et puis après, il oublie qu'il a fait. Parce qu'il...
4: Plus ou moins random, hein, y a des trucs où c'est clairement inquiétant en termes de politique, etc. Des trucs où c'est juste des photos de lui en Superman fait par IA.
5: Bah, en fait, ça peut être drôle si tu pars du principe que c'est un enfant de 5 ans qui l'a fait.
4: Ouais.
5: Et c'est très terrifiant quand tu sais que c'est le président avec l'arme la plus puissante au monde.
4: Mm-hmm.
5: C'est plus ça, quoi. Bon, international, on parlera vite fait 2-3 informations, mais c'est surtout le national qui t'intéresse avec les candidats. On dira en
4: et
5: sous-titre
4: candidates, parce que
5: et candidates,
4: il y a
5: oui.
4: Encore des candidates.
5: C'est vrai. On dira pourquoi est-ce que l'extrême droite ça pue du cul. On dira aussi pourquoi Macron ça pue du cul. On dira pourquoi s'engager c'est important et on dira pourquoi se méfier c'est important avec des candidats qu'on a un peu dépoussiérés, hein, parce que je vous le donne en mille. François Hollande est prêt à se remettre au service de son pays et ça me fait grave plaisir.
4: Ça fait plaisir.
5: Ouais, ça fait plaisir parce qu'il va nous aider en fait. Et Bruno Retailleau aussi, hein. Qui est le changement et qui est l'alternance, apparemment.
4: Yes.
5: Mais bon, on verra à quel point c'est pas trop le cas non plus, hein. C'est peut-être des blagues.
4: On va parler aussi de la police à Carcassonne.
5: Oui.
4: Qu'est-ce que ça donne la police dans une ville Rassemblement National?
5: Mais ça, c'est un des sous-titres de pourquoi l'extrême droite ça pue.
4: Ouais.
5: Parce qu'il y a aussi à Strasbourg, hein, il y a une exposition qui a été faite, une exposition par un parlementaire extrême droite anti-IVG.
4: Ah bah tiens donc.
5: Voilà, donc Manon Aubry elle a fait bah les gars, est-ce qu'on vous êtes chaud, on est en France, on arrête de faire des trucs comme ça.
4: Ouais.
5: Et puis il y a eu aussi des attaques contre le panique familial à Carpentras, bien sûr. Hein, parce que le panique familial c'est ouvertement anti-extrême droite, du coup le maire il a fait du coup je vais pas le mettre. Alors qu'en fait ils sont pas contre l'extrême droite, c'est l'extrême droite qui est contre eux.
4: Oui, parce qu'en fait eux leur principe c'est juste nous on est là pour aider les gens avec leurs soucis,
5: la contraception,
4: quel qu'il soit
5: exactement.
4: Des personnes cis, trans, des personnes racisées ou non, enfin peu importe,
5: voilà.
4: Avec des papiers ou non, c'est le principe du planning familial. Donc effectivement l'extrême droite c'est le genre de choses qui ne leur plaît pas trop.
5: Enfin, pourtant il y avait le mot famille dedans, quoi. Ils auraient pu se dire, ah, trop cool, c'est la famille, quoi.
4: Ouais, mais tu sais, ils faisaient pas des toits avec les bras tendus comme les familles.
5: C'était
4: de l'AFD.
5: Travail, famille, planning.
4: Oh, on va parler
5: de l'AFD, bien sûr.
4: On va parler de l'AFD, il faut qu'on parle de l'AFD.
5: Parce que ça fait plaisir d'avoir des fachos élus, non?
4: Voilà. Ouais, quand l'Allemagne élit l'extrême droite descendante des nazis.
5: Ça rappelle les bons souvenirs.
4: Et en même temps, on te dit qu'elle veut devenir la première puissance militaire d'Europe. Comment ne pas se sentir bien?
5: Après, ils ont l'air du compromis. Ils sont à la fois pro-Trump et pro-Poutine. Ils connaissent la nuance, tu vois. À l'international. International.
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5: International, bon alors l'information de la carte refaite par Trump, on va pas trop en parler, hein. ça rejoint toutes les fois où il a fait des annonces où il voulait récupérer le Groenland alors qu'on lui a rien demandé, qu'il voulait récupérer le Canada alors que personne ne lui a demandé, et qui maintenant s'est dit tiens je vais aussi faire une carte où je vais récupérer les Antilles.
4: Ouais, ou en fait il a fait une carte où toute l'Amérique...
5: Ce sera le type ange français.
4: L'Amérique du Nord American. Plus l'Amérique centrale.
5: Ouais, c'est ça, bah oui.
4: C'était tous les États-Unis, c'est plus simple comme ça, on s'emmerde pas.
5: Mais je pense qu'en fait, il fait pas exprès, je pense qu'en fait il a son gros burger d'Américain et en fait il regarde la carte tous les jours, il se réveille pour réviser un petit peu la carte du monde parce qu'il oublie très vite et qu'il apprend tard aussi. C'est un jeune étudiant, enfin c'est un vieux étudiant Trump.
4: Ouais.
5: Et toutes les fois où la sauce ketchup moutarde elle tombe de son burger, ça tombe sur un pays, il fait ah mais pourquoi c'est pas américain ça?
4: Et ça serait bien, ah ouais, américain.
5: Au moins, il n'est pas contre le changement, tu vois.
4: Ouais.
5: Il est pour tracer des nouvelles lignes. Et puis, en plus, ça permet de construire des pensées politiques pour d'autres mecs qui font comme lui, hein, qui sont déjà en train de tracer d'autres lignes. Hein. Je ne sais pas, Israël, Inde, Russie, Chine, tu vois.
4: Ouais.
5: Tous ces grands de ce monde. Hein, du coup, Trump, il veut faire pareil. Moi aussi, les gars, je veux qu'on fasse la guerre pour moi et faire des nouvelles frontières.
4: Ouais.
5: Il n'y a pas que vous, les gars.
4: Ou des renommages.
5: Bah ouais.
4: Parce que tu vois, par exemple, le Nouveau-Mexique, qui est déjà un État américain, il a dit hey, pourquoi ça s'appelle le Nouveau-Mexique et pas le Nouvelle-Amérique?
5: Eh oui.
4: Et du coup,
5: c'est comme le lac qu'il a.
4: Le golfe du Mexique, qui s'appelle le golfe d'Amérique.
5: Qui est entre le Canada et. Il y a le lac d'Ontario, je crois, non?
4: Ok.
5: Qui est entre le Canada et les États-Unis. Il a dit, mais là, on va l'appeler.
4: Le Lake America.
5: Ouais, Lake America, c'est plus simple.
4: Oui,
5: c'est
4: le Lake Ontario, c'est bien ça, ouais. Voilà, Lake ça. America.
5: Et du coup, il a un truc très simple, c'est qu'il a quand même une franchise qui s'appelle America. Et dès qu'il y a un truc nouveau, il faut que ça s'appelle America.
4: Yes.
5: Comme ça, au moins.
4: Ou Trump. Parce qu'il y a aussi le Détroit d'Hormuz. Hein, vous vous souvenez, on en parlait déjà. De toute façon, vous êtes forcément au courant de cette merde parce que c'est ce qui fait qu'on a des prix exorbitants. Au niveau de l'essence et de l'énergie de manière générale, c'est la guerre hein, que mènent les États-Unis et Israël contre l'Iran ou que l'Iran mène avec les États-Unis parce qu'ils se défendent aussi, qui fait qu'ils ont bloqué depuis bientôt 4 mois hein, le détroit d'Hormuz, même plus de 4 mois maintenant.
5: Ah, ça fait plus,
4: ça
5: de,
4: fait
5: 4
4: plus
5: mois,
4: de 4 mois maintenant.
5: Ça fait 4 mois qu'on est parti en vacances, donc déjà, c'est pas possible.
4: Exactement. et croyez-moi, on n'est pas allé en vacances au détroit d'Hormuz. Et il a proposé de le renommer détroit Trump.
5: Ouais.
4: Ouais.
5: Mais au moins, tu vois, c'est un mec qui a des idées simples. Il propose pas des trucs miraculeux, il vend pas du rêve quoi.
4: Mais c'est significatif parce que tu vois,
5: ah oui.
4: Ça s'appelle Détroit Trump, enfin il veut appeler ça Détroit Trump alors que tout ce qui se passe dans le Détroit d'Hormuz, ce qui fait que maintenant c'est connu sur la scène internationale cet endroit et pas seulement par les gens qui s'intéressent à la géopolitique et au pétrole, c'est quand même parce que c'est la merde et que ça marche pas et que c'est bloqué. Tu vois, c'est un bon résumé de la politique trumpiste aux États-Unis.
5: Oui, disons que ça saurait s'il avait des solutions qui, sur le long terme, permettaient de pacifier le pays, enfin le monde. Hein. Ça fait l'effet inverse en général quand Trump prend des décisions. Il soutient tous les grands dictateurs, tous les colons, les néocolonialistes, et il s'en inspire hein, parce qu'il veut faire pareil. Là, c'est comme quoi. Ça sert à quoi de faire la guerre commerciale à la Chine quand tu fais la même chose?
4: Ben oui.
5: Et qu'en fait, t'es juste un pays qui a une superpuissance d'il y a 20 ans, qui est en train de se perdre, qui du coup doit se retrouver, quoi. Un regain, tu vois. Mm-hmm. Et du coup, quoi de mieux pour avoir un regain dans une population qu'élire un mec de 75 ans? Je veux dire, ça
4: après,
5: aide, quoi.
4: Après, dis pas ça, le vieux, il a 74 ans. Hein.
5: Je sais, c'était presque
4: mais
5: une
4: c'est
5: attaque.
4: Mais c'est pas Trump.
5: Mais c'est pas Trump. Effectivement, hein, aux États-Unis, du coup, qu'est-ce qui se passe? Il y a eu des milliers de documents sur la toxicité de l'air à New York qui ont été rendus publics par la mairie de Zoran Mandani. Putain, j'arrive jamais à le dire. Mandani. T'as suivi cette affaire ou pas? T'avais suivi un petit peu ce qui s'était passé? C'est pas des vidéos où on apprend qu'en fait c'était des aliens qui étaient dans les avions. Non, donc c'est pas un truc complotiste. C'est des milliers de documents qui avaient été gardés secrets et qui ont été déclassifiés par la nouvelle mairie de New York, montrant que la mairie de l'époque était au courant. C'était
4: que la qualité de l'air était éclatée au sol.
5: Depuis le 11 septembre. En même temps, quand tu vois ce que ça fait en débris et en poussière, et en fait ça a été mis de côté pour juste alimenter l'envie d'aller envahir l'Irak et d'autres pays du Moyen-Orient, se justifiant de l'attaque du 11 septembre. Et en fait, ça a commencé à faire vague parce que ça montrait que c'est pas de l'impuissance, c'est la connaissance parfaite de ce qui se passait sur le moment et la volonté de ne rien faire et juste de rester littéralement dans le flou, voire dans les maladies, maladies à la naissance, quoi.
4: Yes.
5: Voilà. Et bon, ça permet aussi, comment dire, de montrer que la mairie de New York avait une responsabilité juridique à ce niveau-là et qu'ils avaient plutôt intérêt, ils avaient eu intérêt à agir. Ils l'ont pas fait, hein, parce que c'était plus simple de dire que c'était la faute des Arabes.
4: Voilà.
5: Hein,
4: ou des Noirs ou des Mexicains.
5: Ouais, bah oui. Bah, si tu mets les trois, ça fait une bonne blague.
4: Eh.
5: C'est l'histoire d'un Mexicain, d'un Noir et.
4: Et d'un Arabe qui essaye d'entrer sur le territoire américain.
5: C'est ça, exactement.
4: Fin de la blague.
5: Mais tout le monde le savait. Hein. Il y avait pas moins de 173 000 documents, hein, publiés mardi, hein, dernier, pour parler des discussions que l'administration Giuliani avait à l'époque au sujet de sa responsabilité et des risques sanitaires.
4: Yes.
5: Voilà.
4: États-Unis, toujours un influenceur MAGA pro-Trump qui allait jusqu'à appeler Donald Trump papa, elle s'est fait embarquer par l'ICE.
5: C'était qui ? C'était Sarkozy ?
4: C'est Louis Sarkozy, non. comment il s'appelait ? Tac, tac, tac. Ah, j'ai perdu son nom, mais c'était un influenceur connu aux États-Unis.
5: Ah, mais oui, je suis l'affaire.
4: Voilà.
5: Attends, vas-y.
4: Et il était. Les services anti-immigration de Donald Trump ont voulu en faire un exemple en l'humiliant devant le monde entier. Le 28 août, le ministère de l'Intérieur des USA poste sur les réseaux sociaux la photo de cet homme, les traits tirés après son arrestation. Le texte précise que l'ICE, la milice raciste de Trump, a interpellé cet étranger en situation irrégulière, originaire du Royaume-Uni, dans un aéroport de Louisiane. Selon les autorités, il était arrivé aux USA en 2019 et avait prolongé son séjour au-delà de la durée autorisée. Il ne s'était pas rendu à une audience sur son statut légal et avait reçu un ordre de quitter le pays. Le poste explique qu'il restera en détention ICE en attendant son expulsion et menace tous les étrangers en situation irrégulière. Soit ils s'auto-expulsent, soit ils subiront le même sort que Milo Yiannopoulos. Yiannopoulos, c'est ça, c'est Milo Yiannopoulos. Donc,
5: c'est terrible, hein, parce que lui, c'était un fervent défenseur en plus.
4: C'était un fervent défenseur pro-ICE, hein, pas que de Trump, pro-ICE, ouais. Qui avait fait plein de vidéos pour dire que c'était super comment on expulsait les étrangers, qu'on nettoyait l'Amérique.
5: Et ça marche en plus.
4: Mais oui, mais c'est comme tous les gens qui ont voté ICE contre. Qui ont voté Trump contre l'assistana, le même genre de discours, hein, qu'on a en France.
5: Oui.
4: Et qui se rendaient pas compte qu'eux-mêmes, ou contre les politiques de. D'équité dans l'embauche,
5: ouais.
4: Tu vois, qui imposait ce qui existe aux États-Unis, qui imposait des quotas. Ouais. En fait, il y a plein de gens qui ont voté contre ça, en fait, qui ont voté pour Trump en se disant il y en a marre des quotas, il y en a marre, il y en a marre des assistés, et qui se rendaient pas compte qu'eux-mêmes, soit ils avaient un boulot parce qu'ils avaient des quotas, soit ils avaient des aides de l'État qu'ils ont arrêté de toucher depuis et qui fait qu'ils sont encore plus dans la merde. Hein.
5: Bah ouais, c'est le syndrome de. Tu sais, tu t'affilies à. Tu fais partie clairement du système d'en bas. T'es sous pression et oppressé par le haut. Et par contre, tu penses que tu fais partie du haut. Voilà. Et que ces gens-là pensent à toi. Quoi.
4: Et que t'as les mêmes intérêts qu'eux. Que si t'es d'accord avec eux, toi, ça ira.
5: Bah, c'est le populisme. C'est la définition du populisme. Enfin, en tout cas, ça en est des conséquences. Et en France, effectivement, Marine Le Pen, c'est pareil. Hein. Elle a toujours fait des campagnes anti-pouvoir, contre la corruption, pour le peuple. Elle est comme tout le monde. Et au final, quand tu vois factuellement ce que vote l'extrême droite en France au Parlement, dès que que ça va dans le sens du social, il vote toujours contre.
4: Oui.
5: Et du coup, tu as une partie de son électorat qui est forcément lésée, quoi.
4: Tu vois. Bien sûr.
5: Mais ça marche parce que ça fait des raccourcis, quoi.
4: Mm-hmm.
5: Tu vois. Moins d'immigration, plus d'embauche, ouais, moins de chômage. Moins
4: c'est
5: de
4: le
5: chômage,
4: pacte raciste. Le pacte raciste ne fonctionne que parce qu'il y a une pénurie organisée, hein, parce qu'il n'y a pas une pénurie du fait de l'absence de ressources ou de l'absence de possibilités dans
5: Bien
4: le
5: sûr.
4: Pays. Il y a une pénurie organisée par la fuite des richesses vers la grande bourgeoisie, vers les actionnaires, vers les grands patrons, avec des aides de l'État, etc. Ce qui fait que la plupart des gens se retrouvent dans la merde. Il y a une pénurie d'accès aux soins, d'accès à l'éducation, d'accès à la nourriture, d'accès au logement, d'accès au carburant, à l'énergie Bien de sûr. Manière générale. Ce qui fait que ça fonctionne, que peut fonctionner ce pacte raciste de dire de manière simplifiée « Ouais, mais le problème, c'est les immigrés. Si on les vire, tout ira bien. » Sauf qu'en fait, on pourrait virer les immigrés, tout serait la même chose parce que l'immigration a un ratio coût-rapport
5: oui.
4: neutre ou positif.
5: Relativement stable. Oui,
4: ouais, et relativement stable surtout. C'est-à-dire que l'immigration en France rapporte autant qu'elle ne coûte.
5: Oui, bien sûr.
4: Donc, c'est-à-dire tu pourrais les enlever ces gens-là si on continue à laisser toutes les richesses produites par les travailleuses et les travailleurs de ce pays dans les poches de la bourgeoisie.
5: C'est ça.
4: Il y aura toujours le problème. Hein. Tu pourrais virer tous les...
5: Ah oui, en fait, la précarité se transférait juste sur des hommes blancs. Si tu préfères que ce soit des hommes blancs pauvres, mais
4: exactement.
5: La pauvreté est la
4: et
5: même.
4: En fait, et en fait, les...
5: On sera pas plus riches, ouais.
4: Exactement. Les hommes et les femmes blanches se retrouveront juste à faire les métiers plus pénibles qui, pour l'instant, ne veulent pas faire et se cachent un peu les yeux en mode « Non, non, mais c'est... Ces métiers, ils sont faits, c'est des gens qui les font, alors que c'est effectivement les gens qui viennent de l'immigration qui se retrouvent exploités dans les métiers les plus pénibles et les plus ingrats.
5: Oui.
4: Donc en fait, ces gens vont toujours être aussi pauvres, sauf qu'ils n'auront plus d'aide, qu'il y aura de moins en moins d'hôpitaux de la même manière que sous le néolibéralisme sauce Macron, sûr, hein. etc. Il y aura de moins en moins d'écoles, tout ça, sauf qu'en plus, ils devront faire des métiers plus pénibles.
5: Oui,
4: ils n'auront pas le choix, hein, parce qu'il n'y aura plus la CAF. Hein.
5: En même temps, il y a deux solutions. Hein. Soit tu t'empêtres dans ce truc. Après, c'est une solution tentante avec Sam Rouattin. C'est facile. Tu es là, tu galères dans ta vie. Tu n'as jamais pu avoir t'élever socialement, avoir plus d'argent que tes parents, ou pas, en tout cas pas moins. Et au final, c'est une réponse qui est facile.
4: Mais
5: et qui te permet de dire ah, ok, donc en fait, si on fait moins d'immigrés, il y a plus d'argent. Tu vois, c'est...
4: Exactement. En fait, les gens constatent un truc qu'on peut tous constater.
5: Je comprends pourquoi ça marche, en fait.
4: Et un truc qui est réel, qui est, tu prends l'exemple simple, les générations de nos parents, ils pouvaient accéder à la propriété par le travail.
5: Ah oui.
4: Nos grands-parents, il suffisait qu'il y ait un membre de la famille
5: un
4: qui
5: CDI,
4: travaille.
5: Bam.
4: Il y avait un CDI, tu accédais à la propriété.
5: Ouais.
4: Nous, nos générations, en couple, deux personnes, les deux avec un CDI, bon, avant d'accéder à la propriété, si t'es les deux à bosser au SMIC comme une énorme partie de la population, hein, à bosser pour
5: Bien
4: le
5: sûr.
4: SMIC ou moins, bon, vas-y, hein, t'accéderas pas au logement.
5: Mais c'est comme l'accès à l'entreprise. Hein. Tu veux monter une entreprise, t'as pas de capital, personne va t'aider.
4: Exactement.
5: Ça, c'est, tu peux, t'es pas, t'es, parce que alors, les gens de droite parlent de liberté. On est libre d'entreprendre, machin. T'es libre quand t'as du capital. Donc t'es pas
4: oui,
5: libre. T'es libre à partir du moment où t'as de l'héritage.
4: T'es
5: quoi.
4: Libre selon ta condition. C'est comme
5: voilà.
4: La liberté. Oui, mais pourquoi il y a un code du travail? Le salarié devrait être libre de signer ce qu'il veut avec son employeur
5: oui,
4: si
5: oui.
4: lui, il veut travailler 72 heures. Sauf qu'en fait, la liberté. Ça n'existe que dans un monde où les rapports de force sont égaux.
5: C'est
4: à partir
5: ça.
4: Du moment où t'as justement un rapport de force inégal entre un patron et un salarié, parce que le patron, lui, là, dans un monde où le chômage est organisé, il trouvera toujours la main-d'œuvre corvéable à souhait dont il a besoin.
5: Ah,
4: toi,
5: sûr.
4: En revanche, t'as besoin de ce petit salaire de merde pour manger. Heureusement qu'il y a le code du travail, c'est un exemple parmi d'autres, hein,
5: mm-hmm.
4: mais pour pouvoir être sûr que t'es le minimum, parce que, spoiler alert, on est énormément à être au minimum hein, sur
5: ah
4: ce
5: oui.
4: code du travail.
5: Surtout qu'en plus,
4: tu as
5: le code du travail, après, tu as les conventions collectives hein, qui permettent de bifurquer. Par exemple, quand tu bosses en boulangerie, quand tu bosses en restauration, tu peux te permettre de déroger à certaines règles
4: mais
5: du code du travail. T'imagines,
4: c'est cette arnaque de la liberté selon les libertariens, les libéraux.
5: Mais parce que ça, c'est comme si c'était une loi naturelle, tu sais, comme si les patrons, les salariés, naturellement, vont s'entendre pour aller dans un intérêt commun. Par définition, ils n'ont pas le même intérêt.
4: Voilà.
5: Par définition. Mais là, on s'est égaré parce qu'on est encore sur les États-Unis. Mais...
4: Et on termine pour l'international avec l'Allemagne. On vous l'a dit dans l'intro. Les nazis sont de retour au pouvoir. Cette fois, ils s'appellent l'AFD. Ils veulent s'armer. Ils veulent armer l'Allemagne. Voilà, c'est de la merde. Et
5: ils sont bien fachos pour le coup. Hein. On peut pas
4: ils
5: dire
4: ont pas,
5: on
4: pas pris. Ils ont pris un Länder. C'est des élections régionales.
5: En gros.
4: C'est
5: ouais.
4: des grandes régions. C'est un peu bizarre. C'est un État fédéral, l'Allemagne.
5: Voilà, mais donc ça a plus d'impact que la région en France.
4: Exactement. Ça a beaucoup plus d'impact qu'une région en France. Ça ressemble plus au système américain.
5: Oui.
4: Mais voilà, ils ont pris le Landers de Saxe-Anhalt.
5: Ouais, c'est Saxe-Anhalt, ouais.
4: Ouais, de Saxe-Anhalt, ouais. Ouais. Et oui, on revient avec des blagues fines et raffinées.
5: Bah, comme l'AFD, hein.
4: Voilà, comme l'AFD.
5: Je vous invite à aller voir le programme de l'AFD, hein, si vous voulez.
4: Juste la dernière fois qu'on avait parlé d'eux dans cette émission, l'AFD, c'est parce qu'ils organisaient en scred des conférences entre eux sur la rémigration, qui est le mot 21.

0: Pas le A avec une croix, une astérisque dessus.
1: Exactement.
0: Ou une...
1: Voilà. Qui soutiennent un génocide.
0: Ça aussi, on peut le dire.
1: Ouais, t'as vu, ça
0: cherche la
1: pas.
0: Merde. Attention, il y a notre ministre de la culture.
1: Il y a Charles Lanoncle qui écoute.
0: Non, il y a Rachida Dati qui va arriver sur
1: Non, mais Rachida Dati, ça va maintenant. Elle est devenue chef des magistrats, je crois, un truc comme ça. On en parlera dans une autre émission parce qu'elle s'en sort bien, Rachida. Hein.
0: C'est vrai. Enfin, bref, du coup, effectivement, l'AFD. C'est pas anodin parce que c'est quand même un parti qui a été félicité par Trump hein, et qui est pro-Trump, pro-Poutine, pro-guerre en général hein, parce que la guerre c'est cool, les armes c'est cool et que bah, ils sont dans un système où ils se rendent compte que parce que c'est quand même un lander qui a été largement oublié, mis de côté depuis la réunification, c'est-à-dire que le niveau de vie n'est pas le même que dans les camps Bavière et dans d'autres Länder. Et c'est toujours pareil, hein, face à une situation économique, comme dans les années 30, deux solutions, soit on décide de lutter contre le rapport de force entre les différentes classes sociales, ça s'appelle la gauche, ou alors on décide de dire que le problème, c'est pas le rapport de force entre la production et les esclaves, mais que c'est le problème de l'immigration, des problèmes qui n'en sont pas finalement, mais il faut des boucs émissaires. Et on a plus une tendance en ce moment à dire que c'est le problème de l'immigration. Hein. Tellement que c'est un problème que, quand je rappelle que quand Mélanie a été élue sur le même programme d'extrême droite, et l'année d'après,
1: l'équivalent les patrons... L'équivalent du MEDEF en Italie.
0: Voilà, lui ont dit, écoute, tu vas régulariser tant de sans-papiers.
1: Un demi-million de personnes là pour bosser.
0: Et tu fermes ta gueule. Elle a fait, ok.
1: Elle a dit, ah mais t'avais pas besoin de dire je ferme ma gueule, je l'aurais fermé. Je signe quand tu veux.
0: C'est bien pour dire que ces gens-là sont quand même avant tout très libéraux quand même.
1: Ils sont avant tout les cuves à pisse, pour reprendre l'expression des côtes de Nova, les cuves à pisse du patronat et de la bourgeoisie. Hein.
0: C'est pas faux. Allez, on va partir sûrement sur du national. Vous
1: allez,
0: pas,
1: national.
0: On sera sur la même soupe. Hein. Une soupe un peu aigre, un peu brune.
1: Ouais, brune. Brune. Qui pue la merde.
0: France.
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0: National, qu'est-ce qu'on va parler? On va parler de la campagne présidentielle qui s'est lancée, hein, qui bat son plein. Alors, il y a plein de potentiels candidats. De sûr, il y a deux candidats.
1: Mélenchon, il y a Mélenchon et Le Pen, c'est sûr.
0: Voilà, c'est ça.
1: Et encore que Le Pen, il y a un monde où elle part en cassation. Ou elle a déjà fait l'appel, là, elle part en cassation,
0: ouais,
1: c'est ça. Et il y a un monde où en cassation, ça se passe mal pour elle. C'est peu probable, très très peu probable. En fait, ce serait une situation qui est unique dans la 5ème République, qui s'est jamais produite. C'est-à-dire qu'à quelques mois à peine de l'élection, une candidate déclarée, en l'occurrence, ne pourrait pas se présenter. Si
0: après,
1: la cassation revient sur le truc en disant, inéligible pendant 20 ans.
0: Ça c'est l'argument CNews de dire ce serait une honte que Marine Le Pen soit condamnée inéligible, on l'a jamais fait.
1: Justement. J'ai pas dit que ce serait une honte.
0: J'ai
1: dit que ce serait la première fois que la situation.
0: C'est pas une mauvaise idée qu'il y ait une jurisprudence là-dessus.
1: Oui, mais du coup ce serait compliqué et il y a peu de chances honnêtement que ça se passe. Mais c'est une possibilité hein, c'est possible que la cassation dise non, on appelle, ils ont trop levé la sanction, vous méritez m'arrêtez bien d'aller vous faire. Il y a des limites à la décence, vas-y. Mais donc les deux candidats pour l'instant qui y vont à coup sûr, c'est Le Pen et Jean-Luc Mélenchon. Hein.
0: Et oui, Jean-Luc Mélenchon hein, qui est sur les starting blocks hein, pour la première fois en trois élections.
1: Il est déjà au troisième tour, c'est les autres qui sont sur les starting blocks. Hein. Non, Mélenchon, il a fait son troisième tour de piste là déjà.
0: Ce que je veux dire, c'est qu'il est déjà parti. Tu vois.
1: Il est à un niveau dans les sondages que d'habitude il atteint à peine à un mois du premier tour.
0: Quand il n'y a pas de mensonge de 10% sur les intentions de vote.
1: Voilà. Alors peut-être que les sondages justement ont corrigé un petit peu les biais qu'ils avaient eus sur les autres élections et qu'il n'y a pas tant de différence cette fois entre la réalité et le score que va faire Jean-Luc Mélenchon. En revanche, déjà, il est dans.
0: C'est l'inverse. Ils ont fait l'inverse. Ils ont fait la stratégie inverse. Ils ont tout gonflé pour faire peur aux gens que Mélenchon arrive. Rouges arrivent.
1: Quand le baisse trop, ça marche pas. Ouais. On va essayer l'autre truc. Hein. De toute façon, on flipine. Là, on est dans la merde. Il faut flipine. Comme Macron avec la dissolution.
0: Exactement.
1: Mais oui, il y a une vraie. Je suis une petite instance USRIGLM, mais on passe à autre chose après. Mais on peut, outre les sondages, parce que les sondages, faut toujours s'en méfier. Hein, c'est pas parce qu'ils vont dans un sens un peu plus qui donne un peu plus d'espoir qu'il faut pas s'en méfier. Mais juste la dynamique de campagne, elle se

0: plusieurs choses. Le monde qui se déplace, ne serait-ce que... Il y a eu bon, Saint-Denis, le fameux meeting de Saint-Denis un peu avant les vacances. Il y a eu la braderie de Lyon cet été. Il y a eu son discours aux amphithéâtres. De Lille, pardon, ouais. Oui.
1: À Lyon, de Lille. Plutôt brun.
0: Et ouais, de ouf. Quoique Raphaël, il vient là-bas.
1: C'est vrai.
0: Raphaël Arnaud.
1: Raphaël.
0: Raphaël. Raffi. Faut que je l'appelle Raffi. Ça fait un bail, j'ai pas eu de nouvelles.
1: Effectivement, et c'est surtout que.
0: Et aussi, le fait que quand Mélenchon apporte un sujet. Tous les autres ne parlent que de ça pendant 3 semaines. Tous les autres candidats.
1: Ouais.
0: C'est-à-dire quand il a dit aux amphis, c'est-à-dire il s'adressait avant tout aux militants insoumis, aux gens curieux qui étaient venus voir.
1: Ouais.
0: Il a parlé de la position qu'ils avaient sur la dette à la France insoumise, c'est-à-dire d'effacer la dette qu'on doit à nous-mêmes, c'est-à-dire la partie de la dette qu'on doit à la Banque Centrale Européenne. Il a mis ça sur la table pendant 3 semaines, mais tout le monde parlait de ça. Tout le monde. Pas le commun des mortels, hein. Tout le monde en parle de l'élite politique et journalistique
1: sur
0: leur plateau.
1: C'est lui qui lance les
0: c'est lui qui tient les sujets.
1: Les débats, ouais, il tient les sujets, je suis d'accord avec toi. Et c'est surtout, en plus, en général, la dynamique de Mélenchon, c'est qu'il arrive, on lui dit, ouais, il va faire 10%. Et au final, c'est toujours dans les derniers mois qu'il arrive à accélérer, entre guillemets, son mouvement électoral.
0: Sûr.
1: Ce qui veut dire que du coup, il n'a pas atteint son plafond de verre, comme on aurait pu le croire. Hein.
0: Non, et puis surtout, pourquoi il n'a pas atteint son plafond de verre? Parce que
1: la
0: contrairement au RN...
1: La cohérence aussi.
0: Non, mais il y a la cohérence et il y a le fait que la France Insoumise n'existait pas il y a 10 ans, qu'aujourd'hui c'est un vrai parti dont les têtes du parti, les figures du parti sont bien identifiées par une grosse partie de l'électorat de gauche et même de manière générale. En fait, les députés, les eurodéputés insoumis
1: ouais.
0: ont fait en sorte de, par leur combat, par leur lutte et par leur communication aussi, se faire connaître, se faire... apprécier ou détester, mais tu vois, être présent, pas comme les apparatchiks dont t'as jamais entendu le nom,
1: disons
0: à part le jour où tu le vois sur une affiche législative, tu vois.
1: Je pense que on arrive à un moment où effectivement il est entouré d'une équipe qui maintenant s'affirme à une voix qu'on écoute. Tu vois, tu voyais en 2017, il devait batailler pour pouvoir sortir un argument, maintenant on l'écoute, je veux dire, même sur les plateaux qui sont pas forcément du même bord politique. On l'écoute parce que force est de constater qu'ils sont cohérents dans leur programme et que le programme ne change pas, donc les idées non plus.
0: Ouais.
1: Et ça apporte une certaine stabilité à ce niveau-là.
0: Oui,
1: et en plus,
0: oui,
1: il s'améliore. Clémence Guettet, trop forte.
0: Intéressant, ça. D'ailleurs, il faudra en parler un jour de son livre qui passe un peu sous les radars sur la politique de l'amitié. Le pouvoir de l'amitié, j'allais dire un truc à la con. La politique de l'amitié, bon, c'est très avant-gardiste, je pense, comme sujet, surtout dans la crise qu'on vit actuellement. Mais c'est super intéressant d'avoir posé ça sur la table, du truc de...
1: Sachant qu'elle elle a pas... Hein, ouais,
0: de vivre avec ses amis, d'avoir les mêmes droits avec un ami ou une amie que tu peux avoir en concubinage avec un conjoint ou une conjointe. Et c'est comment plein de gens, en fait, ne vivent pas dans le schéma familial traditionnel et comment la politique pourrait répondre à leurs besoins. Mais bref, on s'égare, c'est une parenthèse.
1: On peut s'égarer, on a le droit. Bon, alors... L'annonce des candidatures, mais avant tout, on va faire un petit bilan quand même, parce qu'il y a un super site qui s'appelle bilan-macron.net, où ils sourcent tous les chiffres de Macron, parce qu'on arrive à un moment où c'est quand même rare d'avoir l'ensemble des macronistes qui vraiment tournaient autour du soleil Macron, de Jupiter, qui était leur soleil, et qui aujourd'hui sont obligés de récupérer son électorat tout en n'assumant pas le bilan des gouvernements auxquels ils ont participé. J'ai nommé Attal, j'ai nommé Édouard Philippe.
0: Non, mais Attal, il a la meilleure solution. Attal, lui, à chaque fois, il dit non, mais tout ce qu'on a fait, c'était très bien. Jusqu'à 2024, quand il y a eu la dissolution, moi, tant que j'étais au gouvernement, c'était tout très bien. Ouais. Mais tout ce qui s'est passé après, c'était de la merde.
1: Ouais.
0: Et c'est depuis 2 ans que c'est n'importe quoi. Moi, j'étais contre la dissolution. Hein.
1: Ouais, mais avant ça, c'était vraiment top, méga génial.
0: Avant ça, c'était super.
1: Les gilets jaunes, les retraites, le Covid, tout ça, mais tout a été bien géré.
0: MaPrimeRénov.
1: La dette.
0: La dette,
1: elle a commencé en 2024.
0: Bruno Le Maire.
1: En fait, tous les problèmes de la France ont commencé
0: Christophe
1: en 2024.
0: Christophe Castaner. Ça y est, je déclenche des pitiés chez des gens, là, comme ça. Ils entendent ces noms, ils ont la merde. Marlène Schiappa.
1: Oh, putain, arrête. Ah non, attends.
0: J'arrête.
1: Et Bébête.
0: Elisabeth Borne.
1: Ah, attends, quand même. Et aussi, je vais vous le dire en mille, et ça va peut-être vous décevoir. On n'a pas encore reçu la candidature de Manuel Valls parce qu'il attend de savoir à quel point. Est-ce qu'il sera l'aile gauche de l'extrême droite ou est-ce qu'il sera l'extrême droite de la gauche
0: ou au centre, mais non, parce qu'au centre, ils ne veulent pas lui. Non, mais Valls. Valls, ouais, on attend. On attend le moment où il va essayer de se zinguer.
1: Tu vois.
0: Ah, il va essayer de se zinguer quelque part, c'est sûr.
1: T'es au ministre de la nullité, tu vois. Ministre
0: mais Valls, il a développé un style ces dernières années, c'est de plus rentrer par la grande porte. Il arrive au dernier moment, tu sais, il se glisse entre tout le monde là, et il se place sur la photo juste avant que, mais que le photographe appuie sur l'objet.
1: Non, mais c'est comme quand tu vas au bikini, que parfois tu vas à la billetterie et on te dit, ouais, non, il n'y a plus de place, t'arrives en dernier et qu'on te fait, bah ouais, vas-y, rentre. Voilà. Ça, c'est Manuel Valls, politique.
0: Il arrive toujours à zinguer, mais au dernier moment.
1: Il est jamais invité, il est pas sur les listes, mais quand il rentre, il dit bon, vas-y, rentre.
0: Tu vois, c'est pas comme Hollande qui est en train de charger son AK-47 pour venir dézinguer le gagnant ou la gagnante de la primaire PS semi-ouverte, semi-fermée à 15 balles l'entrée.
1: Ah, t'inquiète, on va en parler aussi. Mais vite fait, là, je le cite du bilan bilan-macron.net. Ou ce qui est tous les chiffres sont sourcés, hein, c'est que des trucs très woke, hein, c'est Oxfam, l'INSEE, France Stratégie, qui appartient au gouvernement, voilà, donc c'est que des trucs très attention, hein, c'est des infos qui sont vraies malheureusement. Du coup, les chiffres sont chiants parce que du coup, vous allez vous rendre compte que le bilan est merdique. Alors, la décennie des plus riches, 220 milliards d'euros de fortune en plus captés par à peine 32 personnes.
0: Ah bah.
1: Si tu fais la division, ça fait quand même beaucoup, non?
0: Ah, moi, les divisions, je sais pas. Le système éducatif français.
1: Grosso merdo, tu peux te dire que y a quand même pas mal de milliards dans chaque poche, quoi.
0: Ouais, ça fait beaucoup de milliards.
1: La fortune des milliardaires français a doublé depuis 2017, mais n'oublions pas que le problème, c'est les taxes en France. Hein, parce que c'est à cause des taxes qu'on ne peut pas entreprendre en France. Assez intéressant. Le contraste est bienvenu dans le système capitaliste. Les milliardaires ont vu leur richesse doubler pendant que. Attention, il faut s'accrocher. L'emploi en 2024, le taux d'emploi en 2024 a été au plus haut, donc le taux de chômage a été le plus bas en 2024. Mais en même temps, le seuil de pauvreté a été plus atteint qu'avant par plus de personnes.
0: Et en plus,
1: donc en fait, il y a plus de travailleurs précaires.
0: C'est la
1: magie.
0: Ce qu'il faut préciser,
1: on n'est plus dans les chiffres de chômage.
0: C'est un truc que vous entendrez beaucoup.
1: Malin,
0: vous allez
1: ça.
0: Voir jusqu'à pendant la campagne présidentielle, vous entendez beaucoup les candidats de l'ex-Macronie, les Édouard Philippe, tout ça, parler du fait que le chômage a jamais autant baissé que sous nos gouvernements en 2024.
1: Hein. Malin.
0: Mais en fait, le truc, c'est que c'est un résultat de l'après-Covid. Mm-hmm. Et que si on se compare à ce qui est comparable, c'est-à-dire à nos voisins européens, en particulier aux Allemands, parce que ces néolibéraux, soi-disant centristes, ils adorent nous comparer aux Allemands.
1: Ouais.
0: Mais tu vois, si on compare, le chômage, il est moins baissé chez nous que chez les autres. C'est con. Hein.
1: Mais surtout que.
0: C'est-à-dire que même sur un truc naturel d'une vague remontante, il n'arrivait pas à la prendre, Gabi, la vague remontante.
1: Mais surtout que ce n'est pas une vague remontante, parce que c'est une fausse vague remontante.
0: Oui, c'est.
1: Tu vois,
0: c'est après une chute,
1: c'est
0: un
1: leurre.
0: Ouais,
1: c'était,
0: c'est ça.
1: C'est parce que tu sais. Comment tu peux expliquer qu'à la fois les dividendes ont été multipliés par 4, 5, 6, que le patrimoine des plus riches a doublé en 20 ans, et que par ailleurs, la dette, c'est 1000 milliards de plus en 10 ans, que le chômage a baissé et qu'en même temps, on a plus de gens qui sont sous le seuil de pauvreté. Et on parle de catégories sociales qui avant n'étaient pas incluses dans ces chiffres-là. Mm-mm. En général, les jeunes, les vieux, les travailleurs. Et là, on a réussi à avoir un truc où genre, c'est un combo magique, où il y a moins de gens qui sont au chômage, mais il y a plus de pauvres.
0: Voilà.
1: Ça, c'est cool.
0: Mais j'ai qu'une chose à dire à Gabriel Attal, c'est tu casses, tu répares, tu salis, tu nettoies, tu défies l'autorité, on t'apprend à la respecter. Hein.
1: Ah ouais, ça c'est bien envoyé ça, putain, Attal il m'énerve.
0: Attal il ira pas jusqu'au bout, je pense, il va se faire baiser par Philippe.
1: 4 milliards c'est quoi? C'est le nombre de cadeaux fiscaux, 4 milliards d'euros, hein, cadeaux fiscaux par an, coût du remplacement de l'ISF par l'IFI.
0: C'est cool ça c'est sympa.
1: C'est l'IFI, les idées de génie, tu vois. La pauvreté au plus haut depuis 30 ans, 15,4% de la population, 15,4%, c'est énorme quand même, hein, de la population sous le seuil de pauvreté en 2023, soit 9,8 millions de personnes, le niveau le plus élevé jamais mesuré depuis 1996. Alors en plus, on parle pas de France métropolitaine, donc tu peux te dire que c'est y a une variabilité qui est encore plus grande si tu habites à Toulouse ou si tu habites à Mayotte. Mm-hmm. Il y a des précarités qui sont encore, enfin, je veux dire, qui va à l'extrême, quoi, tu vois. 650 000 personnes basculées sous le seuil de pauvreté en une seule année, en 2023.
0: Ah ouais, ils ont perdu l'équilibre, ils ont basculé.
1: Ah ouais, c'est t'as tout Toulouse qui mange du pain sec, tu vois, pendant un an.
0: Sauf Moudinque.
1: Moudinque, il se gaffe bien quand même.
0: Sauf Moudinque, Michel Sarran et les joueurs du stade.
1: Et Big Feu et Oli.
0: Et Big Feu et Oli, et les Chevaliers du Fiel.
1: Et les Chevaliers du Fiel.
0: Ah, ils ont une petite team à avoir plus que du pain.
1: Ah, ça... non, ils ont le pain chaud, eux. Ils ont le pain tout chaud de la boulangerie.
0: Ils ont même de la brioche, des fois.
1: C'est clair, ça. 21,9% des moins de 18 ans vivent désormais sous le seuil de pauvreté. C'est pas mal, hein?
0: Après, ils veulent plus bosser, les jeunes, en même temps.
1: Ils veulent plus bosser, ils sont sur...
0: C'est des branleurs, ouais.
1: En fait, il y a 21,9% qui sont sous le seuil de pauvreté, le reste sont TikTokers et influenceurs.
0: Le frérot, il a des enfants qui ont moins de 10 ans, ils veulent pas encore aller bosser. Tu sais, ils sont là à gratter de l'argent de poche, les gamins.
1: Ah ouais. Et c'est quand qu'ils travaillent alors, c'est...
2: Faisait le maïs.
1: Faisait le maïs à 10 ans, ouais.
0: À 8 ans et demi, moi, je faisais le maïs.
1: 34,3% de pauvreté dans les familles monoparentales. En même temps, qu'est-ce qu'ils ont à être monoparentales? Il faut être deux, les gars. Faites un effort, quoi. Arrêtez de divorcer, arrêtez de vous séparer, arrêtez de taper votre femme. Arrêtez l'alcool et taper votre femme. Bah, je sais pas, quoi. Il y a des solutions pour arrêter ça aussi. Hein. Le Mozart La Finance a perdu le double A.
0: Ah merde.
1: 113%.
0: Il l'a perdu où?
1: Dans sa poche.
0: Ah. Tu crois qu'il est parti avec?
1: Il est parti avec. Il a fait. Non, ça c'est pour moi.
0: C'est
1: ça.
0: Avec les 400 000 euros de bijoux de Rachida Dati?
1: Non, il a dit, franchement, le double A, on le mérite pas. C'est comme moi, on le mérite pas. On mérite pas, Macron.
0: On le mérite
1: pas. On mérite pas.
0: Vous avez été désingrat, je pars avec un DA.
1: Alors, voilà, l'ancien banquier d'affaires, l'ancien banquier d'affaires devait être le président de la rigueur, effectivement. Hein. 113, c'est pas qu'un groupe de rap, c'est aussi.
0: C'est aussi. 113, c'est trop pas, puissant.
1: 113, trop puissant. C'est pas que du rap, c'est aussi une catastrophe économique. C'est 113% de la dette publique. On arrive à être au-dessus de 100%. Alors, du coup, quand tu fais des maths, que tu veux montrer ça à un enfant, ben en fait, il faut montrer un vase qui remplit et tu mets une cascade qui continue à remplir de dettes.
0: C'est continue à remplir le vase.
1: Mais à 13%, parce que sinon, après, c'est plus. Quoi. 5,8 de déficit en 2024, hein, le plus élevé de la zone euro. Les dossiers rigolos parce que quand même
0: c'est la récession,
1: c'est pas que des chiffres,
0: on est en train d'en parler là.
1: Hôpital, école, la casse méthodique, 43 000 lits d'hôpitaux fermés en 10 ans dont plus de 25 000 sous les mandats Macron,
2: parce qu'il y a des puces de lits
1: des puces de lits qui étaient ramenées par les immigrants, les immigrés, ça, selon Pascal Pro.
0: Non, c'est un reportage de Pascal Pro en plateau en direct qui a mené l'enquête intellectuellement avec tout son plateau et qui ont démontré que les puces de lit venaient des migrants.
1: Mais parce qu'en fait, il a fait un zoom sur les puces de lit, elles avaient des chichas et tout.
0: Et oui.
1: Elles étaient là.
0: Elles avaient des chichas, ça écoutait du rap à fond.
1: Elles avaient des TN, elles avaient des Air Max.
0: Il y en a même qui ont été vus avec des abayas.
1: Oh, arrête. Arrête, c'est 600 élèves en France. 6 millions de Français sans médecin traitant. Bah, traitez-vous vous-même, les gars.
0: Non, voilà. Moi, j'en ai pas de médecin traitant.
1: Bah, mec, je sais pas.
0: S'il y a un médecin qui veut bien me traiter, à l'écoute.
1: Non, mais je pense que maintenant, il faut voir plus large.
0: En vrai.
1: Allez voir votre barman du coin, il peut faire ça, votre coiffeur, l'horloger peut-être.
2: Le barman,
0: ouais, il opère bien.
1: Le barman, pour tout ce qui est santé mentale, ça marche bien. Ça.
0: Après, t'as besoin d'une opération, tu vas dans les cuisines, les restos sushi et tout, ils ont des bons couteaux là-bas.
1: Ah, mais c'est pas remboursé.
0: Et ils sont précis.
1: C'est pas remboursé.
0: Ah, c'est pas remboursé dans tous les cas. Dans 10 ans, il y a
1: coup,
0: plus rien
1: si
0: qui est remboursé.
1: Pas remboursé, hein. Du coup, si c'est pas remboursé, ça rentre pas dans le trou de la sécu. Exactement. C'est pas mal ça.
0: Exactement.
1: Ouais, donc plus de bière, moins de doliprane, quoi.
0: Voilà.
1: Alléluia.
0: De toute façon, doliprane, c'est plus français.
1: C'est vrai. Moins 21 points en mathématiques au classement PISA. Ah, mais c'était pour ça que du coup, Macron, il galère.
0: Le classement des pizzas, on n'est pas bon en mathématiques. Pizzas,
1: la Wayenne qui est arrivée en 3ème position cette année, c'était pour ça qu'on...
2: On est combien?
1: En tout cas, on est moins 21 points. On est entre le CP
0: et le
1: CM1, mais version EHPAD, quoi. Alors, vraiment, c'est compliqué. Donc, on a perdu 21 points, mais en même temps, c'est quoi 21 points quand on ne sait plus compter? On ne sait pas.
0: Exactement.
1: On ne sait rien. Parce que regarde, ils disent n'importe quoi, ils disent 113% de dette, alors qu'on peut pas arriver au...
0: Hey, 113, c'est au-dessus de 100%.
1: 100%, pas 113%, de 113%, donc c'est pas possible.
0: Ouais,
1: 113 fou
0: la merde.
1: 113 fou la merde, putain. 4000...
0: Ton Rimka, tu casses les couilles, t'as vu le bilan de la Macronie maintenant?
1: 4000 postes d'enseignants non pourvus au concours des professeurs. Pourquoi? Parce qu'il n'y a plus candidat. Parce qu'il n'y a pas candidat. Et qui s'a pu compter? Ils sont là, tu sais, ils comptent les élèves dans le bus scolaire et ils en oublient tout le temps. Il y en a qui partent, ils se font agresser sexuellement et tout par des.
2: Donc apprendre des matons. Eux, ils arrivent à bien compter les matons.
0: Ouais.
1: Ça, c'est vrai, ça. Le passage en force aussi érigé en méthode. 64 ans, l'âge de départ qui a été voté par 49.3. 49.3, c'est quoi, c'est quoi?
0: Aussi, sur la base de l'article 49, alinéa 3 de notre Constitution.
2: C'est qu'ils ont un bouton directement maintenant à l'Assemblée.
1: Et c'est un bouton de suite.
0: Mais ouais, ils ont remplacé Elisabeth Borne par une IA, mais ça c'était sûr. Hein.
1: Non, c'est vrai ça. Ça coûte moins cher aussi. 73% des salariés favorables à l'abrogation de cette réforme. Mais en même temps, pourquoi on les écouterait? C'est con. Parce que les Français, ils savent pas ce qu'ils veulent. Alors que les patrons, ils font ça pour le bien du pays, d'accord? Pas pour leur intérêt propre. Pas pour le fait qu'ils ont doublé leur fortune en 10 ans. Rien à voir. Aussi, 35 articles de la loi immigration censurés par le Conseil Constitutionnel. Mais un texte adopté grâce aux voix du RN. Quoi? Comment c'est possible?
0: Putain, comment ça? Je croyais qu'ils étaient.
1: Attends, mais ils sont racistes, le RN, en fait? Attends, mais j'ai pas suivi. C'est pas le la gauche qui est raciste de base?
0: Non, la gauche, elle est antisémite.
1: Ah!
0: C'est plus grave.
1: Ah oui, parce qu'ils sont quand même poulets greffiers, ouais, c'est vrai, t'as raison, t'as
0: exactement.
1: Raison. Donc voilà, 35 articles de la loi immigration. Mais en même temps, l'extrême droite, ils sont sympas, ils veulent que les gens soient mieux chez eux. Donc si jamais il y a la guerre au Congo, bah, ils sont pour qu'il n'y ait plus la guerre au Congo. Alors, ils n'ont pas de solution pour le faire, hein. Ils ont juste dit qu'il faut le faire. Donc c'est quand même pas mal. Donc si t'as un problème, en fait, si t'as un problème dans ta vie, on te dira, bah, rentre chez toi et règle-le, c'est plus simple. Donc tu vas à la CAF, tu dis, ouais, j'aimerais, j'ai une galère, il faudrait que tu me débloques le RSA. Mais rentre chez ta mère et trouve ton RSA, putain!
0: Trouve ton RSA,
1: c'est pas possible, mais démerde-toi un peu, quoi!
0: Bosse un
1: peu!
0: C'est
1: fou, ça! Je sais pas que ça à faire! Mais il y a plus de gens aussi à la cave, en tous les cas, il y a plus de gens partout. Des mots qui blessent, des armes aussi. Hein. Une gare, c'est un lieu où l'on croise.
2: C'est Patrick Bruel, ça?
1: C'est Patrick Bruel. Arrête, Patrick Bruel, c'est aussi une carrière brisée, hein. Donc arrête. Il a dû annuler sa tournée. Hein.
0: Il a dû.
1: Ah si.
0: Et c'est pas Moudin qui l'y a forcé, ça c'est sûr.
1: Hein. Ah non, à la base il était au Rose Festival. Hein.
0: Moudin qui l'a appelé en match. Non mais
1: il était
0: le
1: premier jour du Rose Festival.
0: Viens, Vincent, tu es sûr, tu veux pas venir quand même? Tu joues au Capitole, hein?
1: Avec la. Comment elle s'appelle? La DJ. La DJ là, qui.
0: Barbara Butch.
1: Ouais, soutenue par Aurore Berger qui dit des conneries là.
0: On est toujours d'ailleurs dans la Macronie, c'est de la merde là.
1: Oui, oui.
0: On va parler d'Aurore Berger.
1: Mec, il y a un site où ils disent pourquoi c'est de la merde.
0: On va parler de la petite sortie d'Aurore Berger après là.
1: 2500 manifestants blessés en un an pendant le mouvement des Gilets jaunes. Pas mal, pas mal. Bon, il faut faire plus hein, si vous voulez réguler la population, les gars, mais c'est pas mal. Une des solutions, l'ingouvernable. Bref, j'arrive à la fin du compte. Faites le compte, le sommet s'est enrichi, la base a décroché. Les services publics se sont vidés et la démocratie s'est crispée. 10 ans et le compte n'y est toujours pas. Merci Macron. Merci aux auditoristes hein, qui ont pris du temps de m'écouter sur tous ces chiffres chiants. Mais qui nous permettent de refléter quand même que ces gens sont nuls. Ils sont tellement nuls qu'ils veulent se représenter des candidats aussi nuls qui ont le même bilan, mais c'est pas leur faute. Voilà, voilà, voilà. Et à côté de ça, il y a la gauche nulle. Et je vous donne en 1000, enfin c'est pas en 1000, c'est en 600 000 voix au niveau national. C'était Hidalgo et le PS qui avaient fait ces voix-là. Mais
0: yes.
1: Rassurez-vous, on a un mec, je sais pas si vous en rappelez, il s'appelait Hollande. Et Hollande, il est quand même sympa avec nous parce qu'Hollande, il a dit qu'il va être candidat, mais pas pour nous, pour les Français.
3: Je n'ai aucune raison de vouloir être candidat moi-même.
4: Unir, programme très détaillé. Vous avez une équipe autour de vous. Vous avez maintenant, on l'a appris, un QG de campagne ou de pré-campagne. Et vous pourriez ne pas être candidat à la prochaine élection présidentielle.
3: Mais moi, je ne suis pas dans la recherche simplement d'un destin pour moi-même. Je l'ai accompli, mon destin.
4: Oui, mais
3: j'ai été président de la République.
0: Et moi,
3: donc, je suis au service des idées et de la France. Donc si au
1: là,
3: mois de décembre, puisque j'ai fixé ce calendrier, j'estime qu'il y a un candidat ou une candidate issue des primaires du Parti socialiste, notamment, qui correspond à ce que je présente et qui est dans une dynamique nécessaire, je n'ai aucune raison de vouloir être candidat moi-même. Mais en revanche, si je peux apparaître comme une des solutions, je serai au service de mon pays.
1: Donc il est sympa, il fait ça au service de son pays.
0: Ça
1: parce
0: c'est
1: que
0: cool.
1: Le destin, il a déjà accompli, il a mis en place Macron, il a détruit la gauche, ce qui en restait.
0: Ah, il nous a baisé, hein.
1: Il a vraiment été au service du pays avant et du coup il veut le redevenir.
0: Non, il a été au service de lui-même avant, mais
1: c'est vraiment
0: fois, c'est pas pareil. Il va être
1: c'est
0: au service
1: un ex toxique. C'est l'ex qui revient.
0: J'ai
1: avant,
0: changé.
1: Avant j'étais un mauvais coup, mais c'était parce que je pensais trop à moi.
0: Et je pensais trop à moi et je pensais trop.
1: Maintenant je suis un super méga coup pour toi maintenant, ok.
0: Pour toi et je viendrai juste pour toi. Maintenant je vis que pour toi. J'ai compris. J'ai compris.
1: Je te ferai des fleurs.
0: Je
1: et
0: t'ai
1: tout.
0: Compris. Tu sais, je reviens juste pour toi.
1: Voilà.
0: Non,
1: donc,
0: Hollande,
1: Hollande voilà. Quel toupet.
0: Qui attend en embuscade hein, que leur primaire de con là du PS et allié du PS qui n'est pas la gauche non mélenchoniste mais quand même qui n'est pas mélenchoniste.
1: Bon, sachant qu'il faut payer, deux fois le SMIC horaire pour rentrer dans ce truc.
0: Exactement.
1: Enfin, deux voilà. Heures de SMIC horaire pour, pour rentrer dans ce.
0: Si t'es pas déjà adhérent à un de ces partis de cons.
1: Oui, c'est vrai. Mais en même temps,
0: tout ça pour pas qu'on élise Badmulch.
1: Badmulch.
0: Bref, bon, il faut qu'on avance quand même
1: un
0: peu.
1: Il reste un quart d'heure, on n'a pas fini, on a fait que deux candidats là.
0: On va aller un peu plus vite sur la Macronie, c'est de la merde. Il y avait un petit point à préciser, c'est Aurore Berger il y a quelques jours sur CNews, hein, déjà la Macronie, bon ça c'est plus étonnant, mais qui va se faire tranquillement interviewer par les pires racistes de CNews, hein, comment il s'appelle ? Bob Côté, Mathieu
1: oui.
0: Bob Côté, un des pires racelards de CNews, qui est lui-même un...
1: Belge, non ?
0: Non, il est québécois.
1: Ah, québécois, pardon.
0: Je crois québécois, en tout cas canadien, Et il a immigré en France, hein, et maintenant il joue au Racis sur CNews, c'est super.
1: Attends,
0: cool.
1: Il est même pas français.
0: Et
1: il
0: en
1: parle.
0: Gros, qui demande clairement à Aurore Berger de lui dire est-ce que la théorie du grand remplacement c'est raciste, ça pourrait être condamné d'en parler. Aurore Berger.
1: Ah oui, la liberté.
0: Qui bégaye et qui finit par dire non, c'est pas raciste, hein, alors je suis pas d'accord avec, c'est complotiste, c'est loin de la vérité, mais c'est pas raciste.
1: On peut le dire quoi.
0: La théorie du grand remplacement, c'est littéralement considérer que les étrangers viennent consciemment en France pour remplacer ethniquement la population blanche par une population africaine. Si, c'est raciste. C'est raciste.
1: Mais oui, mais c'est le, tu vois, c'est le, on est au point fort culminant du dog whistle, tu vois.
0: Ah non,
1: c'est
0: mais
1: le dog whistle fois mille, c'est-à-dire cette manière de, on sait que être directement raciste avec des mots trop forts, c'est trop grossier. Donc tu passes par des bifurcations rhétoriques pour arriver au même résultat, hein, qui est une pensée raciste, mais sans le paraître trop.
0: Voilà. Et moi j'entends Aurore Berger dire ça à Mathieu Bobcoté. Je me dis, je vais faire un signalement au ministre chargé de la lutte contre les discriminations, vu qu'il y en a un en Macronie.
1: Ouais.
0: Putain, c'était Aurore Berger.
1: Ah,
0: fait chier, c'était elle-même.
1: Et du coup, elle a dit quoi?
0: Elle m'a ghost. Elle a même pas mis en vue, hein. Elle a pas ouvert le message.
1: Elle t'a mis en remis, quoi.
0: Ouais, remis. Le message,
1: terrible,
0: il est remis.
1: Terrible, ça.
0: Bref.
1: Ouais, effectivement, ouais.
0: Bon, les autres.
1: Les gens ont le droit de penser ce qu'ils veulent dans leur tête. T'as le droit d'être raciste dans ta tête. C'est pas un droit. Parce que personne, il n'y a pas marqué, tu as le droit d'être raciste. Mais dans ta tête, tu fais ce que tu veux. À l'apéro,
0: on n'est pas une police de
1: entre
0: la
1: vous,
0: tête.
1: Dans votre maison, faites ce que vous voulez.
0: Et
1: dans
0: oui.
1: L'espace public, on se doit d'avoir des règles et de contraindre certains discours
0: en fait,
1: pour
0: ne
1: pas les divulguer parce que c'est de la merde.
0: Parce que cette France qu'on aime tant, qu'il y a une constitution qui date de l'après-guerre où la France a été ravagée par le racisme, y a deux, trois trucs qui sont censés assurer dedans le fait que tu n'es pas le droit d'être raciste.
1: C'est ça, dans l'espace public, je veux dire.
0: Et encore que
1: l'argument, quand tu es un représentant en plus, tu vois.
0: Mm-hmm, bien sûr.
1: C'est-à-dire que tu vois,
0: quand t'es un représentant.
1: Le mec de la rue qui dit ses conneries, c'est des conneries, mais il sera pas.
0: Alors qu'un policier municipal de Carcassonne qui a pas fait exprès d'allumer sa caméra piéton et qui a dit pendant 6 heures des obscénités homophobes, des obscénités transphobes, des obscénités racistes. Mais tu sais, attention, trigger warning, je vais répéter certains propos, je vais pas dire le N-word ou quoi, mais. Trigger warning, c'est les propos du policier. Espérer qu'un petit Kirikou s'est fait renverser. On est au niveau du racisme d'appeler des noirs des petits Kirikou. On est encore au niveau CP du racisme, tu vois, le racisme bas du front. Le mec est chef de brigade dans la police municipale ou nationale. Non, municipale à Carcassonne.
1: Ouais.
0: Voilà.
1: Mais
0: pendant 6 heures,
1: le maire, il a dit ouais, c'est les fameuses brebis galeuses, quoi.
0: Attends, mais le RN, ils ont dit ça aussi parce que, comme par hasard. Ce policier en question, il était aussi membre du service d'ordre de sécurité de Jordan Bardella. Alors, en même temps, la mairie de Carcassonne et le RN ont dit brebis galeuses. Sauf que le problème avec la théorie de la brebis galeuse, c'est que là, la vidéo, les propos qui ont été rapportés, ça vient d'une vidéo de 6 heures où il balance des dingueries. Il dit des dingueries à ses 4 collègues dans la voiture qui tous se marrent. Il y en a aucun qui lui dit, ah, chef, vous allez un peu loin, chef, faut pas dire ça. Il dit des dingueries. À la radio avec son autre collègue qui lui parle dans le poste radio, il répond des dingueries, son collègue dit aussi répond un truc raciste pareil. Enfin, là c'est tout le troupeau qui est gangréné. Genre, il y en a pas un seul. T'es pas militant gauchiste, mais juste, t'es pas raciste. Normalement, quand il tient des propos aussi graves, en mode quand une femme appelle parce que, en panique parce qu'elle a peur d'avoir percuté quelqu'un, le flic qui répond, pas à la femme, hein, mais qui répond à son collègue. J'espère que c'est un migrant. T'imagines, il est venu en France et il se fait percuter par un communiste.
1: Non mais attends.
0: Voilà, on est à ce niveau-là.
1: C'est des brebis galeuses dans le sens où si tu dézoomes un peu, que tu relativises et que t'arrêtes d'être d'extrême gauche comme toi, en vrai, on est 7 milliards d'êtres humains. Hein.
0: Non mais les agriculteurs,
1: donc, coup,
0: quand ils
1: beaucoup,
0: ont
1: hein.
0: Un oiseau qui a la grippe aviaire, c'est le troupeau qu'on abat.
1: C'est vrai. Tu veux faire passer un message là
0: Non, moi j'appelle pas à la violence. Moi je suis un pacifiste et en vrai j'appelle pas à la violence, surtout que ces gens-là ils me font peur parce que c'est des gens qui sont armés, violents et déterminés. D'ailleurs, ils sont violents, ça sort pas juste de ma petite idée de gauchiste, ils sont violents parce que ce même policier raciste, hein, il y a une vidéo qui s'est mise à tourner il y a quelques jours sur internet, sur les réseaux sociaux et du coup à la télé, hein, parce qu'ils ont plus le choix que de reprendre quand ce genre d'affaires sort, où on voit ce même policier jeter au sol assez violemment. Une personne SDF à Carcassonne, ça s'est passé pendant la fête de la musique. Le jeune Youssef, hein, qui a percuté le sol et qui est décédé une semaine après. Donc il n'y a pas de lien direct établi jusque-là. Faut pas faire des liens. Mais on voit quand même ce policier, le même dingueur qui avait dit des folies racistes, le balancer au sol. Et comme tu disais, le maire Rassemblement National de Carcassonne avait dit « Ah, brebis galeux, ça représente pas le travail de nos bons policiers, ouais. Tout ça. » Puis un peu, moi, je le connais pas, tu vois, genre, je peux pas connaître tous les agents. Et puis la vidéo, elle date d'avant qu'on soit aux commandes. Donc,
1: eh oui, donc c'est
0: ça,
1: pareil,
0: ce qui est vrai, hein, la vidéo des propos racistes date d'avant l'élection du maire. C'est pas le maire Roland Barthes. Non, Roland Barthes. Je sais plus comment il s'appelle. Barthes, en tout cas.
1: Barthes. Oui, bon, con.
0: Et c'est pas au moment de son élection que ce flic a été recruté, il était déjà là. En revanche, il y a quelques jours, dans le journal de la ville, des photos sont sorties avec le maire côte à côte, avec ce gentil policier, les deux grands sourires sur un article qui parlait d'améliorer la sécurité dans le centre-ville, en prenant les pires voyous et les pires racailles, en leur mettant un uniforme et en leur donnant une arme.
1: Ouais, bon, ouais, ça se saurait si l'extrême droite faisait des choses bien. Hein. Regarde ce qui s'est passé à Carpentras, hein, ou attends, il faut que je retrouve l'article à Carpentras, la mise à l'écart. Non, c'était sur le planning familial. Je sais pas si tu as suivi ce que j'avais. Ah voilà, c'est ça. À Carpentras, le maire du Rassemblement National supprime les subventions au planning familial. Alors heureusement que c'est des subventions moindres par rapport à ce qu'ils ont à l'échelle nationale. Ils ont pas eu 3000 euros, mais c'est surtout parce qu'ils se sont fermement opposés aux idéaux et de ce que représente l'extrême droite. Hein. En même temps, le planning familial, c'est quand même une association féministe qui date depuis assez longtemps, dans laquelle, par exemple, on peut parler avortement, on peut parler contraception, on peut parler sexualité.
0: Même quand on est mineur et de manière anonyme.
1: Voilà. Donc,
0: surtout,
1: exactement.
0: C'est ça. Pour les,
1: exactement,
0: pour les gens qui sont confrontés à ça, voilà, pour les adolescents qui sont confrontés à ça, à des problèmes avec la sexualité, quand ils sont encore au collège, quand ils sont encore au lycée, qui parfois, souvent, même vont avoir des cadres familiaux, ils ne peuvent pas aborder ce genre de sujet, ils ne peuvent pas poser des questions sur le fait qu'ils sont potentiellement enceintes. Ces gens-là peuvent en parler, ces femmes surtout peuvent en parler au planning familial.
1: Et en parlant de femme, Manon Aubry, hein, qui s'est offusquée du Manon Aubry, député LFI européenne.
0: Eurodéputée.
1: Pardon, ouais. L'air députée européenne, ouais. Eurodéputée, qui s'est un peu insurgée parce que quand elle a vu qu'il y avait une exposition anti-IVG qui avait été organisée par un mec d'extrême droite à Strasbourg, voilà, elle a quand même fait un recours en disant: bon, les gars, quand même, on avait dit pas l'IVG. Et voilà, donc nous allons voir comment ça se passe. En tout cas, dès qu'il y a l'extrême droite qui est au pouvoir, même dans un petit bled, même dans un petit endroit, on se rend compte des enjeux derrière. En fait. On se rend compte très bien de ce qu'ils représentent et de ce qu'ils peuvent faire à échelle nationale. Quoi. Tu vois, là, on peut encore dire que c'est des faits divers. Quoi.
0: Mm-hmm.
1: Quand ce sera une Marine Le Pen au pouvoir, on ne pourra pas dire ça.
0: Ouais, mais ça donne déjà un exemple de à quoi ça ressemble l'extrême droite au pouvoir. Hein. Les gens qui disent non, j'ai jamais essayé, même si c'est un argument qu'on entend de moins en moins maintenant. Les gens qui veulent voter RN, ils savent pourquoi ils votent.
1: Parce que l'extrême droite, ils sont de plus en plus frileux parce qu'ils se sont retrouvés à la merde. Ils se sont dit ouais, ce sera Bardella tant que Marine Le Pen ne sera jugée, pour se dire que dans tous les cas, elle sera pas jugée parce qu'elle est innocente. Et quand c'est Marine Le Pen, au final, il y a une partie de son électorat, je sais pas à quel point c'est énorme, hein, mais une partie de son électorat qui sont de plus de classe populaire et qui suivaient, hein, la Marine Le Pen de anti-corruption, tous des pourris. Et quand elle se retrouve là-dedans, t'as un certain qui se disent ah ouais, elle aussi, elle est dans ces affaires-là, en fait.
0: Mm-hmm.
1: Elle est comme les autres, finalement. Et Bardella, il est nul.
0: Il est nul.
1: Ah oui, il est très nul. Mais j'ai hâte de voir comment il va tenir un débat qui dure plus qu'un TikTok, t'imagines ?
0: Jordan le nul.
1: Ou alors, s'il faut, il sera pendant le débat, il sera en TikTok. Tu vois, il fera que des 30 secondes de TikTok.
0: De TikTok.
1: Mais il faut que
0: il mange des bonbons.
1: Ouais.
0: Et il fait des sourires.
1: Exactement.
0: Et ça a quand même coûté 300 000 balles sa formation en sourire. S'il te plaît, qu'il fasse des sourires maintenant.
1: Il sera. Attends, il a dû.
0: J'ai vu que Marine Le Pen, elle a fait son discours de début de campagne et de rentrée à Hénin-Beaumont, hein, dans son fief. Et le Jordan, il était puni, il était au fond de la scène et tu la vois venir le chercher par la manche pour qu'il chante la Marseillaise à la fin pour la photo juste à côté d'elle.
1: Très drôle, ça.
0: C'est... Malheureusement, là, il reste que 4 minutes, on va pas avoir le temps d'en parler, mais il y a un long sujet sur les dissensions au sein du Rassemblement National. Hein, depuis...
1: Le divorce.
0: Le divorce. Le divorce que tu as annoncé, hein, c'était...
1: De base, moi j'ai toujours eu la théorie que Bardella était un pantin de communication, trop con pour se rendre compte que c'était un pantin et que Marine Le Pen a utilisé pour capter les plus jeunes. Point final.
0: Ouais, mais là, il n'y avait pas l'histoire plus jeunes. Là, Bardella, ça faisait quelques mois, il a passé l'été, à dévier de la ligne que Le Pen avait construite pour son parti, cette ligne faussement sociale, tout ça, en allant se rapprocher énormément du patronat, chose que tu vois que Le Pen aujourd'hui, elle en profite pas juste. Elle est un peu mal à l'aise, elle essaye de se séparer un peu de ça. Il y a pas mal de ses conseillers, des conseillers de Bardella qui sont pas les conseillers de Le Pen, qui veulent pas aller.
1: Elle s'en sépare sur la forme. Parce qu'au fond, elle est ultra libérale, elle a jamais voté une loi contre les patrons.
0: Oui, bien sûr.
1: Donc, je veux dire, c'est juste que dans la forme, elle veut pas que ça sache trop.
0: Mm-hmm.
1: Et que Bardella, elle a peut-être un peu trop assumé.
0: Oui.
1: En fait, elle lui demande juste de se taire et d'être un gentil toutou.
0: Oui, oui, bien sûr.
1: Et des fois, il dérive, il ose parler, et c'est peut-être ça. Mais je veux dire, en soi, ils ont pas une ligne politique. Déjà, Bardella n'a pas de ligne politique.
0: Non.
1: Il a appris la politique.
0: Et il l'a appris, ça y est.
1: Alors, presque, parce que vu le classement PISA de la science politique à l'extrême droite, c'est pareil, ils ont perdu des points aussi. Ils sont pas, c'est pas les meilleurs, quoi. Bon, ils ont des refs, c'est les mêmes toujours, donc ça, bon, voilà. Ça ne bouge pas, quoi. Il est 57 déjà, c'est fou.
0: 57, bon, bah du coup, il nous reste plus qu'à faire la liste des candidates et candidats à la présidentielle, qu'on n'est pas encore sûr qu'ils viendront, mais ils ont dit qu'ils viendront. Donc on avait dit déjà, ceux qui sont sûrs, c'est Le Pen-Mélenchon. Et ceux qui sont un peu plus moins sûrs, mais quand même presque sûrs, c'est Retailleau. Retailleau, il va y aller. Hein,
1: il y va. Lui, parce que c'est l'alternance, il a dit.
0: Oui, et puis c'est les LR. Ouais. Les LR, ils vont envoyer leur président de parti.
1: C'est très
0: là,
1: bien, comme ça, ils vont prendre des voix et aux macronistes et à l'extrême droite.
0: Après, qui c'est qui va y aller? Il y aura Édouard Philippe ou Gabriel Attal, ce sera un des deux. Pour l'instant, ils sont les deux sur la ligne de départ. Je pense qu'il y en a un qui va se retirer au bout d'un moment.
1: Ouais, je sais pas, il y a quand même de l'ego, hein.
0: Oui, bien sûr, mais à un moment, ils n'auront pas le choix. Ils le savent. Puis, il y a la primaire semi-ouverte, semi-fermée à 15 € du PS et de ses alliés, mais qui ne sont pas tous les alliés du PS seulement, qui sont proches du bloc socialiste, c'est-à-dire tous les gens qui n'aiment pas la France insoumise.
1: Après, franchement, si vous avez un choix pour dépenser 15 €, allez vous faire une balade avec un petit pique-nique,
0: voilà.
1: Tu vois.
0: Mais de toute façon, vous allez voter pour quelqu'un, même si cette personne est élue, elle va se faire flinguer par Hollande dans les 2 semaines après.
1: C'est ça.
0: Tu vois, Hollande, il va dire non, vu que la candidature décolle pas, je suis obligé, j'ai pas le choix.
1: Mais c'est pas pour moi que je le fais.
0: Je viens présenter.
1: Je le fais
0: pas pour moi.
1: Pour vous, les gars.
0: Pour
1: je suis au service du pays.
0: Je suis au service de mon pays. Mon destin, je l'ai déjà eu.
1: Mon pays. Et ouais.
0: Et ouais, après, il y a qui d'autre? Camarade Anas Kazib qui va sûrement se présenter. Il y aura peut-être David Linard qui va se présenter. Il y a Marine Tondelier qui, pour l'instant, a dit qu'elle allait y aller toute seule après avoir échoué lamentablement à organiser une primaire populaire. Donc Marine Tondelier, pour l'instant, elle a dit qu'elle...
1: Il y a Roussel aussi qui a annoncé.
0: Il y a Fabien Saucisse Roussel qui a annoncé aussi qu'il allait partir. Ça y est, maintenant, on le sait. C'est vrai que c'est assez récent. Bah voilà.
1: Ouais.
0: Je fais dos, hein.
1: Il y a plus qu'il a un programme
0: si,
1: de gauche.
0: Il y a Sylvain-Pierre Durif.
1: Ah, mais bien sûr, mais Durif, c'est un classique.
0: Exactement.
1: C'est un classique.
0: Il se présente, il a un programme, c'est carré.
1: Franchement,
0: c'est carré, c'est la France insoumise.
1: Ouais. Là, après, si on veut faire vite fait la primaire, il y aura 5 candidats, je crois. Hein. Olivier Faure, Glucksmann, Jérôme Gage, Emmanuel Morel, Ségolène Royal, Karim Bouanran, Bernard Cazeneuve, François Hollande, Marine Tondelier.
0: Non, François Hollande, il a dit qu'il n'allait pas à la primaire. Ah non, c'est le nombre total là des.
1: Ah non, ouais. De, voilà,
0: ah, je croyais
1: large,
0: que c'était les candidats à la primaire.
1: Non. Hollande, il a dit je verrai le candidat qui gagne et après, comme tu dis, je prendrai sa place.
0: Après, je le prends un bien.
1: Il est pas con, celui-là, putain. Allez, c'est déjà la fin, mais c'est que le début. C'est que le début de la saison, que le début de la rentrée, que le début des informations en tout genre.
0: C'est l'heure du poker. Voilà, hein. On dit quoi on sera là la semaine prochaine. Hein.
1: Semaine prochaine, même heure, même on sera plus à l'heure que la semaine prochaine.
0: Ah, vas-y.
1: Allez, wow cool.
0: Allez, portez-vous bien à la semaine prochaine. Wow.
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12: Si la police ici tue des enfants blancs. Bonjour à toutes et bonjour à tous et bienvenue à vous dans ce nouveau numéro de Frères de Chaussures, le 14e exactement de cette 18e saison. Frères de Chaussures, c'est une émission consacrée au rap français, enfin francophone plutôt, puisque ce qui compte dans le rap pour moi ce sont les paroles et que je comprends pas assez d'autres langues pour profiter à fond des finesses et des jeux de mots quand on sort de la langue française. Donc émission rap francophone animée par moi-même Rémi, vieil auditeur de rap mais qui s'y est mis sur le tard et qui continue de kiffer malgré son grand âge et qui a priori parle de lui à la troisième personne. Je me suis mis à écouter du rap vers la deuxième moitié des années 2000, moi qui suis né en 86, c'est déjà très tard hein, pour découvrir cette musique. Et le rap ne m'avait pas attendu pour se développer, bien heureusement pour lui. Moi qui venais d'autres musiques, hein, chansons françaises, métal, techno, ska, reggae, bref, j'ai eu mes phases à l'adolescence. Qui êtes-vous pour me juger, déjà ? Donc je découvre tard cette musique, je commence par des artistes accessibles pour mes petites oreilles, et puis je rattrape aussi le retard accumulé tout au long de ces années à pas connaître les classiques, sauf évidemment les plus mainstream type NTM ou IAM. Et puis je découvre petit à petit de nouveaux artistes, je m'enfonce dans les méandres de cette musique qui elle-même, devient de plus en plus tentaculaire au fur et à mesure des années. J'ai pas aimé la trap au début, puis j'en ai écouté. J'ai pas aimé l'autotune au début, puis j'ai appris à l'écouter. C'est parce qu'on apprend à écouter la musique aussi. Bref, j'ai un peu l'impression que grâce à cette musique, alors que je n'écoute que ça, eh bien, mes horizons musicaux se sont largement ouverts. C'est assez paradoxal, mais c'est comme ça. Et c'est ce qu'on va écouter encore dans cette 14e émission. Il y aura des artistes dont je vous ai déjà parlé, d'autres que vous allez découvrir, des artistes très jeunes et d'autres plus anciens. Malheureusement, ça manque encore une fois de meufs dans cette playlist et je m'en excuse. Et je m'excuse aussi parce que je vais vous reparler d'un artiste dont j'ai déjà parlé dans ma dernière émission, la numéro 13. Alors je m'excuse pas parce que le gars est très très fort et que je me lasse pas de l'écouter, mais c'est vrai que quand j'ai enregistré ma dernière émission, je vous ai passé un de ses singles sans savoir que l'album allait arriver aussi vite. Et là, pif paf, il a sorti un album, donc je vais en reparler aujourd'hui. Voilà, c'est aussi l'inconvénient ou l'avantage d'enregistrer les émissions avec quasi 3 semaines de décalage avant leur diffusion. Ça engendre parfois quelques anachronismes, quelques redondances, mais c'est pas si grave finalement, si vous regardez bien. Donc voilà encore 7 morceaux de bon gros rap, le 7e sera encore une fois consacré à du rap non francophone. Là aussi c'est souvent américain ou anglais, parce que c'est vraiment ce que j'écoute le plus quand j'écoute pas de rap français. Mais il faudrait que j'essaye de diversifier un peu parce qu'il y a des trucs super dans le monde entier, le hip-hop est international. En Italie, en Espagne, en Allemagne, en Hollande, en Nouvelle-Zélande, tout ce qui est Amérique du Sud, Amérique latine, c'est très très très très fort. Là dans une de mes prochaines playlists, il y a un morceau de Demi-Portion avec un rappeur japonais. Voilà, donc c'est assez fou et ça montre à quel point cette musique est international si vous en doutiez encore, mais j'ai pas assez de temps et surtout pas assez de connaissances, donc j'avoue que souvent je choisis un peu la facilité avec les anglais et les quinri. Et donc cette émission est diffusée sur pas moins de 19 radios un peu partout en France. Ce sont des radios associatives qui ont donc des grilles de programmes largement alimentées par des bénévoles dont je fais partie, et moi en échange là pour mon émission je leur demande une attestation de diffusion que j'envoie à la SCAM, la Société Civile des Auteurs Multimédia, avec laquelle du coup je gagne quelques droits d'auteur juste sur les conneries que je raconte, évidemment pas sur les morceaux que je diffuse, ça n'aurait aucun sens. Donc un grand merci à Radio Escapade, Radio Sommaire, Radio Grille Ouverte pour le département du 3-0, le Yard, le 30, et oui, car c'est là qu'on habite, Radio Vassivière autour du plateau de Mille Vaches, Radio Coquelicot dans le 03, l'autre radio en Mayenne, Radio Larzac et Radio Temps Rodez pour le 1-2, le 1 au carré, le 12 parce que c'est de là où on vient, Radio Calade dans le 6-9, Radio Valois Multien pour le 6-0, Couleur FM dans le 38, Fréquence Mistral, tenez-vous bien, dans le 4-5-6 mais aussi le 13, le 83, le 84, bim, qu'est-ce qu'il y a ? Radio Alto dans le 73, Booster FM dans le 31, Radio Libre en Périgord en 24, Frequenza Nostra pour le 20, Radio Gemozo dans le 88, FM 43 dans le 43 et enfin Fréquence Luz du côté du 65. Voilà pour ce petit tour de France, je remercie chaque fois ces radios, c'est peut-être un peu relou pour vous en tant qu'auditrice et en tant qu'auditeur, mais c'est très important pour moi et de rappeler que les radios associatives sont essentielles au bon fonctionnement du paysage médiatique français, que c'est une exception mondiale presque, et vous pouvez soutenir ces radios en allant les voir, en adhérant, car ce sont des radios associatives, donc vous pouvez juste adhérer à une association et rien que ça c'est déjà un gros soutien. Vous pouvez aussi comme moi proposer des émissions, essayer d'être administrateur si le cœur vous en dit, bref il y a plein de postes et plein de trucs que vous pouvez faire pour aider vos radios associatives locales, donc n'hésitez pas à aller les voir. Voilà, maintenant place à la musique.

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0: On commence avec un habitué de l'émission, Rob. Le morceau s'appelle Le bruit des sirènes. Très très gros morceau sur une prod de Johnny Ola. C'est extrait de son projet La part des anges, partie 1. Un projet 7 titres qui est sorti le 20 février dernier. Rob, qui s'est aussi appelé Robin des blocs, puis Rob des blocs, puis Rob. Ça réduit finalement là à 3 lettres. Je pense pas qu'on pourra faire plus court. C'est un rappeur de Créteil, plus précisément, qui vient du quartier des Bleus et Bordières. Il a commencé à sortir des trucs vers 2020, mais il a commencé à rapper bien avant, au début des années 2010. Moi, je l'ai découvert début 2020, justement, avec la sortie du projet Replay, et depuis, eh bien, je suis régulièrement tout ce qu'il propose parce que j'aime beaucoup ce qu'il propose, justement, c'est-à-dire du rap technique en même temps très très très personnel. Il cale des trucs très intimes au détour de rimes vraiment techniques. Il y a même de l'ego trip, et encore au milieu de ça, il y a pas mal de refs à l'actu, des phases qu'on pourrait presque qualifier d'engagées. Donc c'est quand même très très diversifié. Il a aussi une voix qui est très identifiable, que j'aime beaucoup, et il pose le tout sur des prods de ses potos beatmakers du studio Goldstein, qu'on retrouve encore d'ailleurs sur le projet sur ce projet La Part des Anges. Donc on a Johnny Ola ou Santi Marti. Il y a aussi Pibé qui a produit sur La Part des Anges, mais je ne sais pas s'il fait vraiment partie du Goldstein. En tout cas, il est affilié un petit peu, et ça fait pas la première fois qu'il produit pour Rob. Et puis après, au niveau beatmaker, il y a aussi Elio. Donc c'est un mec qui a bossé a priori avec le Panama Bende, qui est rappeur-producteur. Un autre qui s'appelle Docent, qui vient de Pologne, carrément. Et enfin, le beatmaker Oraz, qui lui a un joli tableau de chasse à son actif, puisqu'il a quand même produit pour Limsa et Isha, Kekra, Asinine, Green Montana, Oudi, Ben PLG, Kerwe et j'en passe. Donc ça c'est pour le côté beatmaker. Et pour la partie invité en featuring, eh bien, il y en a deux sur La Part des Anges volume 1. Donc le Lyonnais Léo SVR, dont j'ai parlé dans mon émission, et Celestino, que je connais moins, et qui a produit, je crois, un projet aussi fin 2025 avec le rappeur Chien, donc à suivre également. Le tout, évidemment, c'est sorti sur le label Goldstein Studio. Et donc, comme son nom l'indique, c'est la partie 1, donc ça nous annonce d'autres projets courts dans le style des 6-7 titres. Il avait déjà fait ça avec une série de EP avec lesquels il s'était fait un peu connaître. Enfin, en tout cas, moi j'avais continué à le suivre avec ces projets-là. C'était Appartement 303, 404 et 505, tout ça sorti en 2021. En 2022, il avait sorti un projet qui s'appelle Rien ne change, et à cette époque, c'est le site La Pépite qui l'avait interviewé. Et je vais vous lire quelques extraits pour que vous captiez un peu plus l'état d'esprit et le point de vue de ce rappeur. Il nous dit notamment sur les influences: j'ai été bercé par des choses que j'entendais quand j'étais petit, la Funky Family, Doc Gynéco, Wu-Tang Clan, Nas, etc. Ils m'ont éduqué au rap, comme l'ont aussi fait des 50 Cent ou la Mafia Quinfri. Après, j'ai évolué un peu avec le ASAP Mob, Kendrick Lamar et plein d'autres artistes français et anglophones. Et ça continue encore aujourd'hui, car on voit tous les jours de nouveaux artistes et de nouvelles propositions. Puis mes gars écoutent beaucoup de musique, me font découvrir de nouvelles choses et vice-versa. J'ai découvert le rap assez jeune avec les références que je t'ai données. Ma cousine écoutait Saiyan Supa Crew, IAM et du rap US. Ma sœur, elle, écoutait du rap plus mainstream. Elle m'a fait découvrir des artistes comme DC's et Eminem. Puis j'ai aussi grandi avec d'autres choses que du rap, que ce soit de la chanson française, du rock, etc. Je me suis juste plus bousillé au rap en fait. J'aimerais bien qu'on retienne mes sons et marquer mon temps aussi dans un sens. On est beaucoup entre nous, on se retrouve au studio, on y fait des morceaux et on se connecte avec le cercle élargi du collectif. Mais j'écoute aussi des artistes avec lesquels ça me plairait de faire un titre. Dans la musique, on rencontre vite de nouvelles personnes, donc on verra si l'occasion se présente un jour. Puis ensuite, le journaliste pardon, de La Pépite lui demande de raconter l'histoire du collectif Goldstein. Et là, il nous dit: à la base, j'y venais en tant que client, on s'est très bien entendu et musicalement, on avait les mêmes sensibilités. On aimait bien ce que les autres faisaient. J'ai d'abord rencontré Johnny Ola, puis Edge, Marty Santi, et le feeling passait bien. Un jour, ils m'ont dit de passer au studio, ils m'ont proposé de rouler ensemble. En tout, on est une bonne dizaine, on a créé un collectif depuis, et on a des potes autour qui roulent aussi avec nous, on est une grande famille. Puis enfin, le journaliste le questionne sur le fond de ses textes, et Rob nous dit: je m'intéresse très peu à la politique, je ne regarde aucun discours, aucun débat. Sur l'aspect social, je vois certaines choses qui m'agacent, mais je ne me considère pas assez calé pour avoir les solutions. Par contre, il y a énormément de problèmes à tous les niveaux, c'est sûr, la liste est interminable. Mathieu Longat et Walidia, c'est des gars à qui il avait fait des références dans ses textes dans le projet Rien ne change. Il dit: ce sont des gars comme nous, ce sont des mecs de banlieue, de classe sociale modeste, même si cela ne doit pas être le critère fondamental. Ils me ressemblent, ont la même mentalité et la même vision des choses que moi. J'ai vu Mathieu Longat sur scène il y a 2 ans, tu rigoles, mais au fond, tu captes qu'il raconte ce qui se passe réellement en ce moment. Peut-être qu'il vaut mieux en rire, je ne suis pas un rappeur politique conscient. J'écris ce qui me passe par la tête sur une prod et je ne me dis pas spécifiquement que je dois le faire. C'est une pensée qui me traverse l'esprit ou alors un truc que je remarque et qui me semble vraiment important. Et je te dis, je ne suis pas le plus assidu à ça parce que je ne me sens pas représenté par les personnes au pouvoir. Ceux qui pourraient me faire dire l'inverse ne seront jamais à la tête des institutions. Je préfère faire mon truc dans mon coin et me rendre utile à mon échelle. C'est mieux que de pointer du doigt des choses qui ne changeront pas. Voilà donc pour cette interview qui est beaucoup plus longue et vous pouvez retrouver en intégralité sur le site de La Pépite. Moi j'ai choisi quelques morceaux parce que je trouvais que ça montrait bien l'état d'esprit de ce rappeur, donc qui s'appelle Rob, Rob. Là on a écouté donc le son qui s'appelle, excusez-moi, Le bruit des sirènes, voilà, pardon, j'avais un petit doute. Le bruit des sirènes, donc produit par Johnny Ola, qui fait partie donc de ce projet La Part des Anges, partie 1. Si vous avez aimé le projet, il est dispo partout. Il y a les anciens projets de Rob qui sont encore disponibles également. Et ça écrit vraiment très très bien du côté de Rob. Par exemple, à un moment, il nous dit, je sais pas s'il faut laisser couler ou si je vais les faire, pas là pour compter les défaites, rien à refaire, je soutiens les forts, j'ai pas toujours su protéger les faibles.
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3: Quel morceau, quel prod, quel OG de rappeur, Monsieur Aketo, avec le morceau Vacances et Apéro. Monsieur Aketo, la quarantaine bien tassée mais fringante et décomplexée, qui vient donc éclater la prod du trio Dar, Zaki et Luzi, qui forment le trio Grand Bazar, un collectif suisse de beatmakers. Ils viennent de sortir Grand Bazar volume 3, toujours aussi incroyable en termes de qualité de prod et de casting invité, puisque sur ce troisième opus, on retrouve donc Aketo, ancien rappeur de Sniper, je ne le présente plus, mais aussi Sty, Le Double, Jean-Jacques Caballero, Obia le Chef, Larry Kid, Papy Teddy Bear et Bavaz. Et d'ailleurs, pour que je choisisse de vous passer un autre extrait que le morceau de Bavaz, c'est vraiment qu'il fallait que le morceau d'Aketo soit très très fort, et que vraiment, quand je l'ai entendu, j'ai dit « Ah ouais, non, mais c'est vraiment celui-là qu'il faut que je passe, parce qu'il m'a vraiment mis une claque ». Grand Bazar 3, qui est donc sorti le 13 février dernier, 8 titres entièrement composés donc par ce trio suisse composé de Dar, Zaki et Luzi, ou Luzi, je sais pas comment on dit, L-U-Z-I, peut-être que je peux dire Luzi. Donc c'est comme pour l'opus numéro 1 sorti en octobre 23, avec déjà un casting pas dégueu à l'époque, puisqu'on retrouvait Gros Dash, Ice Creamy, MCT, Ojibrax, Vust, Zek et Zezo. Et le Grand Bazar numéro 2 en avril 24 avec Connaisseur Ticasso, Joe Lucas, Jungle Jack, M.A.M., Nick Fury, Okis, Olkiari et TEDx Max. Donc voilà, à chaque fois c'est quand même des castings vraiment avec beaucoup beaucoup d'étoiles. Donc là, avec ce troisième opus, ça fait quand même un vrai casting aussi très très impressionnant. Et entre temps, en plus de ces Grands Bazars, ils ont produit pas mal de morceaux à droite à gauche et même un opus complet pour Samir Hamad. Bon, c'était un 3 titres qui s'appelle Vrac, qui est sorti en janvier 25, mais donc voilà, ils n'ont vraiment pas chômé depuis 2023. Et donc, à chaque fois le même concept, le trio de beatmakers propose une ambiance, un fil rouge à chaque rappeur invité, qui ont pourtant des styles très différents. Si vous avez écouté, vraiment, c'est pas forcément les rappeurs qui vont amener ce fil rouge, c'est vraiment les trois producteurs qui amènent cette continuité, cette homogénéité, et ils le font à chaque fois à merveille depuis pas mal d'années maintenant. J'ai voulu me renseigner un peu plus sur leur parcours, et c'est sur le site Red Bull Suisse, voilà, le site suisse de Red Bull, que j'ai trouvé le meilleur article sur eux. Vraiment, ils ont fait tout un article sur le processus créatif de ce trio Grand Bazar, et c'est très, très intéressant. Ils nous disent « Le blaze sonne bien et il définit exactement notre processus créatif, à savoir défricher, sélectionner et concocter. Depuis son ouverture officielle à l'automne 2023, une supérette Swiss Made n'en finit plus de rameuter les consommateurs hip-hop Grand Bazar. Le spot est géré par deux tenanciers, Luzi et Dar. Le premier est un discret technicien sonore, le second un loquace digger de samples. Afin de fidéliser une clientèle toujours plus exigeante, pas de communication tape à l'œil ici, uniquement des produits de qualité entre production millimétrée et MC triés sur le volet. Le rap étant beaucoup moins populaire qu'aujourd'hui, quand tu voyais quelqu'un qui se sapait hip-hop direct, tu venais l'aborder, se remémore Dar au moment d'évoquer sa première rencontre avec Luzi. Il faut dire que le duo a été grandement impacté par cette culture, ouvrez les guillemets. J'ai toujours été un gros auditeur de musique, plus jeune je lisais beaucoup de magazines spé comme L'Affiche. Je me souviens qu'un mec m'avait passé une cassette de Sens Unique, l'album Chromatique plus précisément, et ça m'a complètement halluciné. C'est un disque très écrit avec une partie rouge, verte, bleue, le ciel, l'univers, bref, un concept hyper poussé. Le fait de savoir que des mecs de chez nous ont sorti ce projet, ça m'a permis de démystifier le rap et son apparente inaccessibilité. Puisque je vous rappelle, ils viennent de Suisse et évidemment peut-être que c'était moins... La scène était moins développée peut-être qu'en France à l'époque. Du côté de Luzi, ce sont les producteurs américains qui tiennent la corde. Là encore, il ouvre les guillemets, il nous dit « Dans les 90s, c'est vraiment des gars comme DJ Premier ou Pete Rock qui m'ont influencé, Just Blaze aussi. D'ailleurs, j'ai commencé à taper des prods via un pote que Dar m'a présenté à la maison de quartier de la Servette, tout est connecté. » En effet, comme précisé plus haut, Dar a ce qu'on appelle la tchatch dans le jargon, alors que lorsque l'occasion se présente, il cofonde un collectif qui s'appelle C Carré en 1999. Le crew est composé de Vansi, Maxi, La Résistance, Dofa, VL, Luzi, Gekka, Zaki et Businesser. Et donc, ils écument rapidement les scènes de la ville. Ils nous disent « Avec Luzi, on a commencé à prendre le truc au sérieux à partir du moment où certains artistes

0: temps lorsqu'il s'agit de répartir les titres en fonction de leur tonalité. Comme le précise Dar, ce qui est important pour nous, c'est de proposer un ensemble cohérent. Par exemple, le volume 1, on avait ce truc de banger avec des BPM assez lents, des rappeurs aux voix rocailleuses. C'est pour ça qu'on a pris Zezo, MCT, Vust, etc. Quand le choix du rappeur ne saute pas directement aux esgourdes de Luzi et Dar, ceci démarche une sélection d'artistes sur les réseaux. Ouvrez les guillemets. C'est un délire de fan, on rêve d'avoir tel rappeur sur tel type de prod, alors on le DM, et là, magie des internets, il répond. La démarche est hyper fluide dans le sens où on n'a jamais dû passer par leur management par exemple. Dans d'autres cas, on envoie plusieurs instrus au même gars et on se rend compte qu'il nous amène dans un nouveau délire avec son choix. Avec son visuel qui renvoie à un étal d'épicerie, la cover de l'EP ne laisse aucunement deviner les sonorités de celui-ci, un choix fort amplifié par le talent de l'homme derrière la galette, Yvan Lavague, dont l'impressionnant CV graphique a de quoi provoquer des remous. Donc voilà, il y a tout un article sur Red Bull Suisse, là, je vous le disais, qui continue à parler de ça, et c'était à l'époque de la sortie du numéro 2, c'était même pas encore quand le numéro 3 est sorti. D'ailleurs, avant la sortie du numéro 2, il disait « Grand Bazar va continuer à prospérer, quel que soit son format, tant qu'on en a l'envie, on va la continuer cette série de P, pourquoi s'arrêter au deuxième si on peut s'arrêter au 99 ?» Donc évidemment, très bonne question. Donc là, ils en sont numéro 3. Il en reste encore 96 à faire, a priori. Et pourquoi s'arrêter en plus au 99? Donc peut-être qu'ils pourront continuer encore plus tard. En tout cas, c'est tout le mal que je leur souhaite tant qu'ils nous produisent d'aussi bons projets où les MC s'éclatent et où se sentent en pleine liberté, comme c'est le cas d'Aketo sur ce morceau qu'on a écouté, donc Apéro et Vacances. Il est complètement en détente. Il envoie des bonnes phases d'ego trip et consciente en même temps de sa place dans le rap-jeu et du gars qui est un peu en... voilà, qui a un âge plus avancé, on va dire, que les autres. Il le dit dans le refrain, d'ailleurs, il dit « Je te cache pas que la quarantaine, ça fait wow. Qu'est-ce que j'ai fait de ma life, vacances et apéro. Me parle pas de place vacante chez Adeco. Je te cache pas que ça m'arrange d'être à Keto. 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Surtout quand il envoie des trucs vraiment très très forts, comme son sur ce morceau Apéro et Vacances et Apéro, pardon, qui est donc sur le projet Grand Bazar 03. Donc, projet mené par le trio Dar, Zaki et Luzi. Effectivement, il me semble que sur le 1 et le 2, c'était surtout Dar et Luzi. Donc là, il y a Zaki qui a rejoint le projet Grand Bazar et donc vivement le numéro 4 finalement.
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Et voilà, je vous avais dit que je vous en reparlerai, je pensais pas aussitôt, mais en fait j'avais mis donc j'avais diffusé le morceau Tuer ER dans l'émission numéro 13, là, morceau qui était sorti en 2025, je l'avais mis de côté, j'avais choisi de le diffuser dans l'émission dernière, et là paf, j'enregistre l'émission, je l'envoie en radio, etc. Et qu'est-ce que je vois? Martin Gall qui sort son projet qui s'appelle Sous haute surveillance et qui est sorti le 20 février dernier, album dont est extrait le morceau qu'on vient d'écouter, Jeune Scorsese avec les deux Belges Gigi et Kaba. C'est sur une prod de Double Diamond. D'ailleurs, sur le morceau Tuer ER, j'avais hésité entre un producteur parce qu'il était mal référencé sur Genius, Rap Genius, qui est un site où je vais pour avoir des fois les producteurs. Et donc, sur le Rap Genius, sur le morceau, il y avait écrit Double D. Et en fait, Double D, ça me renvoyait vers un producteur de Houston. J'avais un gros doute sur le fait que Martin Gall ait fait appel à un producteur de Houston, je trouvais ça chelou. J'avais demandé directement à Martin Gall, qui m'avait bien confirmé et qui avait le gentillesse de me répondre, qu'effectivement, il s'agissait bien de Double Diamond, le duo de producteurs formé par Cartoon et Diez. J'en avais parlé notamment pour l'excellent travail qu'ils ont fait sur l'album de Flint en 2025. Et là, ils produisent pas moins de 8 des 9 titres que compose l'album Sous haute surveillance, sachant que le dernier titre est produit par Jean Jass himself. Excusez du peu. Donc ce projet, je vous le rappelle, Sous haute surveillance, est sorti le 20 février. C'est en référence aussi à son dernier projet qui s'appelait seulement Sous surveillance, qui était sorti l'an dernier. Et moi, je l'avais découvert avec la sortie de son projet All In. Martin Gall, qui avait sorti All In en collaboration avec un autre excellent beatmaker qui s'appelle Loco, qui est aussi un très très bon rappeur d'ailleurs. Ça, c'était en 2024. Et effectivement, comme je vous le disais dans l'émission précédente, ce que j'avais beaucoup aimé chez Martin Gall, c'est le talent dans l'écriture qui est vraiment incroyable. Il vient du 92, 9-2, donc forcément une très bonne école d'écriture. Je ne vais pas vous refaire toute l'histoire, il y a un très bon livre de Nicolas Rogès qui parle de l'école de Boulogne-Billancourt, donc allez le lire. Et donc lui, il illustre à merveille cette école avec du multisyllabique à toute berzingue, mais sans tomber dans la facilité, pardon, de rimes déjà trop grillées, déjà faites. Il va chercher plus loin que les autres, et c'est pour ça qu'à chaque fin de rime, on peut se dire « Ah le bâtard, comment il a trouvé celle-là » Avec tout le respect, bien sûr, Martin Gall, si tu m'écoutes, c'est vraiment très affectueux et même élogieux. Voilà. Pour moi, c'est comme un zec, un bavaz, un limsa, en termes de recherche de rimes qui sortent du lot et qui du coup nous pètent encore plus à la gueule parce qu'on s'attend pas à ce qu'ils fassent rimer ces mots-là ensemble. Là, sur le morceau, en plus, le flow est super original, il fonctionne à merveille avec cette prod à moitié horrifique, avec des grincements de cordes, une espèce de contrebasse qui fait la ligne de basse, et donc les deux Belges qu'on ne présente plus qui savent excellemment bien rapper et du coup qui s'adaptent évidemment très très bien à l'univers de la prod de Double Diamond. Et puis voilà, tout le morceau en mode quasi passe-passe avec que des 4 mesures, des 8 mesures, des 2 mesures, des enchaînements hyper rapides entre les MCs, ça donne au morceau une énergie et une dynamique, je trouve, qui est de plus en plus rare malheureusement dans le rap français. Faudrait qu'il y ait de plus en plus ça dans les feats, je trouve, des structures courtes, des passe-passe, plutôt que de faire un couplet, un refrain, un couplet qui est parfois un peu vraiment un peu plan-plan comme schéma. En tout cas, moi, j'ai beaucoup aimé ce morceau, donc Jeune Scorsese, très filmographique, d'où son nom, je suppose d'ailleurs. Et j'ai beaucoup, beaucoup aimé tout l'album de Martin Gall, qui est du même acabit en termes de rimes de haute volée. Donc, si vous aimez la technique, l'originalité de la rime et les flows variés, vous adorerez le projet Sous haute surveillance. Et puis, vraiment, mettre aussi en avant le taf de beatmaker de Double Diamond, parce que vraiment, les deux beatmakers s'en sont donnés à cœur joie. Et déjà, je vous l'ai dit, j'avais beaucoup, beaucoup aimé ce qu'ils avaient proposé sur l'album de Flint. Et là, il confirme que ce sont vraiment d'excellents beatmakers hyper originaux et qui arrivent à apporter vraiment un univers à un projet. Et voilà, qui se détache un peu des prods fourre-tout que des fois on peut entendre sur certains projets boom bap comme c'est le style de Martin Gall. Voilà. Donc, sous haute surveillance, c'est dispo partout. Et dans le texte, par exemple, il peut nous rapper. 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

0: Banana Express Amant Show.
1: 10 personnes interpellées dans l'enlèvement du cofondateur de l'entreprise de crypto-monnaie Ledger. Le chef d'entreprise avait été enlevé mardi à Vierzon et séquestré, ainsi que son épouse. Il a été mutilé à la main. Les investigations se poursuivent.
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0: L'état de l'environnement en Europe n'est pas bon, c'est le constat alarmiste de l'Agence européenne spécialisée sur le sujet. Selon son rapport, 2/3 des sols sont dégradés, le manque d'eau affecte déjà 1/3 de la population européenne et la biodiversité décline. À l'origine de cette situation, nos modes de production et de consommation qui ne sont pas durables.
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0: 2024 a été l'année la plus chaude jamais enregistrée à l'échelle mondiale, avec un record de la température moyenne des océans selon l'observatoire Copernicus. 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
0: le fils.
1: Son of a bitch, oui.
0: Ça veut dire un fils de pute.
1: Oui, fils de ch... Oui,
0: c'est pas fils de chien.
1: Non, mais ça veut... Non, c'est pas fils de chienne non plus, si vous voulez. C'est fils, effectivement.
0: C'est fils de pute.
1: La meilleure traduction, effectivement, c'est fils de pute.
0: Voilà, ben faut le dire, parce que ça...

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1: Une raison pour l'interdire, mais c'est vrai.
2: Non, mais c'est possible, c'est pour ça que je vous dis, je pense que là, on est... Mais chaque jour, on repousse les limites de la connerie, voyez-vous. Et ça, c'est...

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6: Prenez les journalistes, par exemple. Hein, les journalistes, ils adorent ça. La futilité. Hein, voilà bien des gens qui dédaignent l'essentiel au profit du superflu, les journalistes. Il n'y a plus de grands, de vrais journalistes. Hein, où sont-ils les Joseph Kessel, les Pulitzer, hein, ces pionniers, ces forcenés de l'information, ceux qui, au détriment de leur vie, de leurs intérêts, n'hésitaient pas à parcourir 2, 3, 4 fois le monde pour nous montrer notre société dans toutes ses contradictions. Ça, c'était des vrais journalistes. Hein? Mais à présent, les journalistes ne sont plus que d'infâmes cafards. Se gavant d'une anecdotique crapuleuse. Les journalistes sont les acariens du monde moderne. Ils se nourrissent de nos peaux mortes. Ils ne découvrent plus. Ils observent platement comme une vache un train et ils beuglent leurs inepties nous éclaboussant de toute leur paresse intellectuelle, parce que ça, paresseux ils le sont, hein. 5 heures j'ai passé avec un journaliste à lui parler de mon travail et à lui faire partager ma passion, et qu'est-ce qu'il en a fait? Ça, 5 heures journaliste, 5 heures journaliste, 5 heures journaliste. Je n'aime pas le journaliste. Le journaliste est à la science ce que le Portugal est à l'Europe. C'est une entité négligeable. Voilà. Oh là. Oh là, bon, pourquoi, hein? Voilà.
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0: Yeah. Bonjour à toutes et à tous, ou rebonjour même. Soyez les bienvenus dans Contrebande, votre émission cinéphage, toujours réservée aux grands curieux du 7e art. Et là, je suis en très bonne compagnie, c'est pour ça qu'il y a de la très bonne musique. Hein. Il y a mon cher Garth, comment vas-tu Garth?
1: Ça va bien, merci, salut Axel.
0: Et ouais, et bah cher Garth, on peut parler par-dessus, je te laisse présenter. Hein. La musique, ça réveille des souvenirs.
1: Non, je l'ai pas reconnu celle-là.
0: T'as pas reconnu Tangerine Dreams de Sorcerer?
1: Mais si, Sorcerer, tout à fait. Ouais.
0: Voilà, Sorcerer, pourquoi est-ce que j'ai mis ça, Garth? Parce que toi et moi, dans l'été, on s'était appelé prendre des nouvelles et on avait tiré un constat un peu dépressif de l'état actuel, pas seulement, enfin du cinéma, mais donc du coup, quand nous on parle de cinéma, c'est-à-dire du monde en fait, tout court. Hein. Et donc, avant qu'on fasse une petite discussion un peu apocalypse du cinéma, hein, d'ailleurs, je vous invite à écouter mon émission Le cinéma est mort avec Dr Moreau, là, le Rénois qui fait l'émission Le cinéma est mort. J'ai envie de faire, voilà, aujourd'hui, regarde, j'ai envie de faire un appel à l'insurrection, tu vois. Une sorte de tribune révolutionnaire, et je l'assume, et j'espère qu'on se fera insulter d'islamo-gaucho par les fachs, et que les suceurs centro-gauchistes consensuels nous verront comme des dégénérés. Apparemment, c'est déjà le cas, j'ai déjà eu des fois des commentaires un peu pas mal sur Contrebande. Mais moi, aujourd'hui, voilà, avec toi, j'avais envie qu'on tire un diagnostic, tu vois, qu'on regarde la réalité en face un petit peu, parce que tu vois, les grandes prédications apocalyptiques se réalisent, hein. Pensez à Retour vers le futur 2, pensez à Mad Max. Le Covid, pour nous, a été le coup de masse qui a achevé l'ensemble des symptômes qui étaient déjà bien visibles, hein, quand même avant, c'est-à-dire, ouais, tu vois, la démocratisation des séries, le monopole des plateformes VOD, tous ces terres aussi à Hollywood, des licences, des spin-offs, des remakes à gogo, d'une nostalgie putassière de films doudous pour enfants qui intéressent en fait des mecs de 30 piges qui sont en fait juste des produits nocifs, hein. Je parle, voilà, Star Wars, Jurassic World, les super-héros, tout ça. Là, tu me regardes, tu vois que je suis virulent là, aujourd'hui, hein. En ce moment, c'est parce que c'est la précarité, ça fait ça. Et en fait, aujourd'hui, voilà, c'est ça, moi, le constat que je veux tirer, tu vas peut-être confirmer. Je trouve qu'on a un regard spectatoriel détraqué et pauvre, que le cinéma aujourd'hui s'est muté en vignette internet, à l'image des réseaux sociaux, qui en fait aujourd'hui est devenu pour moi le thermomètre, Instagram, TikTok, tout ça. Donc aujourd'hui, en fait, étonnamment, les images, elles pullulent. On est dans une forme d'épilepsie et de gavage, mais tout est juste en fait dans un objectif putaclic, quoi. Le commerce a tout dévoré. La woke et la cancel culture, c'est passé par là aussi. Mais là, tu pourras peut-être nuancer justement ce rapport woke et cancel culture. Parce que là, en parlant, j'ai l'impression d'être Pascal Pro, ça me fait bizarre, tu vois. Et du coup, nous, les films qui nous intéressent beaucoup, surtout à Contrebande, on parle beaucoup de patrimoine. Et aujourd'hui, c'est devenu réservé, j'ai l'impression, à une minorité qui se dit cultivée. Moi, je prétends pas être là-dedans, mais quand je parle des fois à des personnes, j'ai l'impression du coup de me sentir comme un bobo élitiste, tu vois. Alors que pourtant, j'essaie de tout faire pour pas l'être, tu vois. Bref, en tout cas, voilà, le constat déjà qu'on pourra tirer, gars, c'est qu'il y a plus de lieux communs et que ce qu'on décrit d'ailleurs s'applique également à tous les milieux culturels, jeux vidéo, littérature, télévision, hein, si on peut parler de culture, mais aussi, on va tirer un autre truc que toi tu diras ou tu diras pas le contraire, c'est les youtubeurs ciné, hein, qui sont un peu, à mon avis, à l'image de ça. On a les critiques qu'on mérite, on va dire. Donc voilà, j'ai envie de tirer ce constat avec toi, Garth. C'est-à-dire toutes ces dernières années où on est allé au cinéma et on s'est dit « Putain, ouais, d'accord, il y a beaucoup de films, il y a peut-être des trucs un peu sympas, mais dans le fond, ça reste pas bon. » Une cassure que moi, j'avais ressentie avec le dernier Tarantino. Et du coup, j'en viens presque à regretter une époque où le cinéma était financé par des vrais gangsters dégueulasses, un peu violeurs, certes, hein, je parle bien sûr des Weinstein, mais je me dis « Putain... » Est-ce que ça valait pas mieux des gangsters comme ça plutôt que des bureaucrates sans saveur? Là, ça va faire hérisser le poil de certains. Et là, je vais te laisser la parole, cher Garth, pour cette tribune, parce que avec juste cette phrase, parce qu'il y a un seul endroit où toi et moi on peut revendiquer une sorte d'identitarisme, je sais pas si ça se dit, hein, c'est bien le cinéma, parce que tu seras bien d'accord avec moi, cher Garth, tous les films n'ont pas la même valeur.
1: Ça, oui, tout à fait. C'est ce qui fait le sel d'ailleurs du cinéma, c'est sa diversité, c'est-à-dire que tu peux aller vers des œuvres, on va dire un peu, je vais pas dire élitistes, mais un peu exigeantes au niveau esthétique. Tu peux aller aussi vers des vrais tripes, au contraire, qui sont très régressifs, vraiment comme du cinéma de genre un peu décérébré parfois.
0: Du mauvais goût, quoi.
1: Oui, vraiment un peu un cinéma bouffon, par exemple. Tu peux aussi aller vers un cinéma qui est plus académique, mais qui aussi garde toute sa subtilité. Je pense à des films, certains films de Clint Eastwood, de John Sayles ou de les premiers Michael Mann, comme le dernier des Mohicans, par exemple, qui étaient d'excellents films, et pourtant qui n'étaient pas forcément ni des films très, on va dire, art et essai, ni très cinéma de genre dégénéré, mais qui avaient toutefois leur transgression, leur manière de voir. Moi, je pense que le problème que rencontre le cinéma aujourd'hui, en fait, si tu veux, c'est... parce que moi, tu vois, j'ai 40 piges et j'ai jamais vécu à une période où on disait que le cinéma allait bien, si tu veux. À chaque fois, moi, le cinéma était toujours mort. Enfin, voilà, c'est l'habitude. Mais c'est que je pense que le cinéma change et que notre manière de vivre ce changement, c'est la crise. Puisqu'en fait, on voit tout d'abord les pertes avant de voir les profits. Et là, effectivement, les profits sont peu nombreux. Moi, disons que quand j'étais môme, il y avait deux manières en fait de vivre le cinéma. Il y avait de le voir comme un art, tu vois, c'était et ensuite aussi de le voir comme un divertissement. Et c'était deux notions qui étaient fortes. Et aujourd'hui, ces deux notions, comme tu l'as dit, art, c'est mal barré, puisqu'effectivement, aujourd'hui, l'art, c'est un truc qu'on asperge de peinture pour protester contre le climat. C'est vraiment devenu un espace d'affichage comme un autre. Un espace publicitaire comme un autre. Moi, là, je vais peut-être énerver quelques railos végétariens, mais effectivement...
0: On est là pour ça.
1: Moi, ça va pas t'attirer des amis sur Internet en disant ça, parce que moi, je souscris plutôt à la vision d'un écrivain et humoriste qui s'appelle Philippe Muret, qui est plutôt apprécié par, on va dire, la droite vraiment réactionnaire.
0: Ah, ouais,
1: et lui, il voit que, pour lui, l'art... En fait, c'est devenu un espace réquisitionnable, réquisitionné. Il y a un espace sur lequel, en fait, la société a pris le pouvoir. Et pour lui, l'art, en fait, le mot d'art a été substitué par le mot de culture. Et dans ses écrits, il sous-entend qu'en fait, culture, ça veut dire société. Alors moi, par contre, je n'appartiens pas à la droite réactionnaire. J'ai plutôt une vision communiste des choses.
0: Ouais.
1: Mais pour moi, j'y souscris. Mais pour
0: Camarade Gart.
1: Mais pour moi, société, ça veut dire entreprise.
0: Ouais.
1: Ça veut, la société telle qu'on l'entend, c'est pour ça que moi je suis plutôt en décalage avec la gauche libérale un peu woke qui actuellement. C'est-à-dire qu'on souscrit à la notion de société, mais actuellement pour moi société c'est entreprise. Et pour moi le problème, si tu veux, c'est pas du tout les œuvres, parce qu'en fait en réalité il y a énormément d'excellents films d'auteurs d'art et essai qui sont formidables.
0: Mais grave.
1: Au Mexique par exemple il y a Michel Franco, il y a Jonas Trueba en Espagne, le cinéma portugais fait plein de choses excellentes.
0: Même on parle nous souvent du cinéma indépendant américain, mais
1: oui.
0: Tu vois, en plus ce qui est marrant c'est qu'aujourd'hui en fait tu vois moi je suis très négatif, on est très pessimiste, c'est des choses, il y a beaucoup de choses intéressantes qui en plus aujourd'hui arrivent à, bah, vu que les salles se débouchent un petit peu, enfin il y a les plateformes, donc en fait t'as plus accès à beaucoup de films, mais le problème c'est que j'ai l'impression aujourd'hui c'est voilà à qui ça s'adresse.
1: Le problème c'est que ces films là ne sont pas des rois. Ce sont des rois sans royaume, puisqu'effectivement il brille au niveau cinématographique, au niveau esthétique. Simplement, le cinéma, c'est plus du tout une référence. Ce qui fait qu'effectivement, ils n'arrivent pas à s'illustrer et ils sont complètement noyés et repoussés vers la marge. Et le pire, c'est que ceux qui devraient les défendre, au final, le problème de l'art, c'est que ça marche à la flatterie, ça marche à la validation. Et aujourd'hui, il vaut mieux valider un combat, si tu veux, contre le réchauffement climatique et les féminicides que pour, si tu veux, vraiment un intérêt esthétique développé, surtout quand, si tu veux, on met les deux en concurrence. Ce qui fait qu'en fait, ils sont lâchés par les médias et les niches qui devraient les défendre. Ça, c'est pour l'art. Et après, pour le divertissement, le problème du divertissement, c'est qu'on l'a tous pris comme un acquis. Et on s'est toujours dit, il y aura toujours un espace pour se marrer, pour se lâcher. Mais actuellement, l'industrie des médias voit même le modèle de divertissement standard. Voilà, ce modèle un peu de divertissement standard n'est pas forcément profitable et on arrive à un paradoxe où on a toujours présenté les États-Unis comme le roi du divertissement. Aujourd'hui, tu compares un blockbuster américain et un blockbuster indien et tu comprends carrément que l'industrie du divertissement n'est plus aux États-Unis. Elle est en Inde, elle est en Asie. Elle n'est plus vraiment en Chine pour moi parce qu'ils ont un peu Luc Bessonisé leur cinéma. Mais vraiment, la garantie d'avoir, un cinéma américain garant du divertissement international, c'est quelque chose actuellement qui est pour moi plutôt incertain. Quoi.
0: Bon, en tout cas, ce qui est sûr, c'est que Hollywood... en fait, j'ai l'impression, Hollywood, je vais pas mentir, on a une image fantasmée d'Hollywood, et aujourd'hui, en fait, il y a plus du tout de fantasme qui se dégage d'Hollywood, parce qu'Hollywood n'est plus du tout la norme, et est devenu ce qu'elle était, ce qu'elle a tenté de camoufler depuis tout le temps, c'est-à-dire, pour moi, une vitrine propagandiste depuis, en fait, ça a été conçu comme ça, quoi. C'est un truc presque babylonien et luciférien, tu vois, Hollywood, pour moi, tu vois.
1: Moi, je le vois pas comme quelque chose, si tu veux, de,
0: babylonien et luciférien. On se radicalise, Gart, hein.
1: Je le vois, moi, quand quand j'étais môme, je le voyais pas comme quelque chose de propagandiste parce que c'était trop le bordel, Hollywood.
0: Ouais.
1: C'était vraiment un mélange pas très réfléchi qui créait une sorte de chaos, si tu veux.
0: C'est ça que j'aime bien, d'ailleurs.
1: Et où, en fait, c'était le chaos de l'imaginaire qui était roi.
0: C'est vrai.
1: Là, maintenant, l'imaginaire est soumis aux lois du marché. Tu le retrouves que dans les niches. Mais à l'époque, les niches, elles étaient liées avec l'industrie du divertissement. C'était les petits poissons qui suivaient les gros. Aujourd'hui, maintenant, le divertissement de niche est complètement à l'écart. Et tu as ce sentiment, si tu veux, de propagande. Pour moi, ce n'est pas tout à fait une propagande parce que pour moi, ça ne propage pas, si tu veux, des éléments d'une idéologie. Mais ça propose plutôt des items et des normes qui sont celles de la loi du marché.
0: Oui, voilà, pour moi, c'est ça. C'est... Mais du coup, il y a quand même une idéologie du marché aussi.
1: C'est l'entreprise. C'est-à-dire, ouais. Est-ce qu'on peut appeler l'entreprise une idéologie ? L'entreprise, elle a ses intérêts.
0: Moi, je pense que oui.
1: Elle a ses intérêts et pour elle, c'est dans tes intérêts de penser que c'est toi qui peux faire quelque chose contre le climat et non pas eux. Alors que justement, s'ils font monter, la productivité, c'est pour qu'ils puissent toucher 40 ans en avance des profits qui toucheraient normalement 40 ans plus tard. Ce qui fait qu'aujourd'hui, par exemple, on peut avoir 40 ans de surpêche dans la gueule qu'il va falloir compenser. Ce n'est pas eux qui vont le compenser, ça va être le contribuable. Alors effectivement, ils ont plus d'intérêt de te dire qu'effectivement, il faut éveiller les consciences pour le climat. Alors que non, il ne faut pas éveiller les consciences, il faut juste taxer les bons profits. Mais effectivement, pour moi, ce n'est pas du tout idéologique. C'est vraiment les intérêts de l'entreprise. Aujourd'hui, les jeunes, moi, j'en fais partie. Moi,
0: oui, quand même, attends.
1: J'ai été élevé avec l'idéologie que j'étais quelqu'un d'important, qu'il fallait que je développe mon esprit critique, qu'avec mon esprit critique, ça allait changer ma vie, etc. Tu parles, j'ai développé mon esprit critique, mon patron me dit tu travailles à telle heure, je travaille à telle heure.
0: Et tu vois, je suis en train de vivre la même chose en ce moment.
1: Non, mais c'est comme ça.
0: 50 facs, je vais me retrouver à retravailler en intérim.
1: Et en fait, on apprend aux mômes qu'il ne faut pas qu'ils s'identifient à leurs chauffeurs de bus, qu'il ne faut pas qu'ils s'identifient aux gens qui torchent le cul de leurs parents dans les EHPAD, qu'il ne faut pas qu'ils s'identifient aux gens qui ramassent leur poubelle, qu'il ne faut pas qu'ils s'identifient aux chômeurs, mais qu'il faut qu'ils s'identifient à des gens qui gagnent beaucoup plus d'argent qu'eux, qui ont beaucoup plus de pouvoir qu'eux, et que s'ils ont les bonnes idées, eh ben, ils auront accès aux clés du paradis. Absolument pas.
0: Tu vois,
1: pourquoi
0: aujourd'hui je pense que c'est mort ? Parce que tu as bien vu que notre débat, nous on parle du prisme du cinéma parce que c'est ce qui nous habite, mais ça s'étend à énormément de domaines, hein, comme je l'ai dit, notamment beaucoup de domaines culturels, mais pas que. Et on remarque, tu vois, que en fait, pourquoi aujourd'hui on déprime totalement, c'est que j'ai l'impression que les gens ne se cachent même plus. Justement, tu sais, cette image fantasmée de tu peux atteindre, on va dire, une certaine case dans la société en fonction de ton parcours. Aujourd'hui, tu vois, ceux qui incarnent ça, c'est les influenceurs. Sauf que les gens ne se cachent même plus. Tu sais, c'est beaucoup moins insidieux, c'est beaucoup plus grotesque. Ce qui fait que quand toi et moi, on voit un influenceur, on trouve que c'est une insulte, que c'est aberrant, t'as l'impression de te faire pisser dessus. Et pourtant, ça marche de la même manière sur les jeunes que nous, ça pouvait marcher en voyant, peut-être pas Bernard Tapie, mais voilà, en voyant des mecs à la télé. Et du coup, moi, j'ai envie de te parler justement d'un gros problème qu'il existe au niveau des consciences. Et j'ai envie de parler du coup d'un gros problème qui peut-être existe, même si je n'y crois pas vraiment totalement, au niveau des spectateurs et des cinéphiles. Et là, je vais citer justement une émission que tu avais faite d'un de tes chers collègues à toi. Là, le nom m'échappe parce qu'on est un peu énervé. Tu m'avais conseillé un podcast justement.
1: C'était peut-être Ravage Blog de l'ami MG.
0: Tes amis de Ravage Blog, voilà. J'ai beaucoup écouté parce que vous êtes des gens très appréciables. Et dedans, je ne sais plus dans quelles émissions, je crois que c'était plusieurs. J'ai retenu quelques exemples que tu avais dit. Tu parlais par exemple de l'accueil tiède qu'Hérédité avait eu. C'est un film, tu sais, qui avait eu un petit buzz en festival. Après, ça passe dans 2-3 après, et puis on en parle. Et qu'ensuite, quand tu as des films comme Joker et Logan, qui sont des films de super-héros estampillés auteurs, donc là, c'est même pas des films d'auteurs, c'est des films qui se la jouent films d'auteurs pour devenir un produit différent. Ça marchait pas pour nous en tout cas, mais malheureusement ça marche pour tout le monde. Tu parlais aussi d'It Comes at Night, un film que moi j'avais regardé d'ailleurs sans son. J'avais eu une version sans son, je l'ai regardé sans son, qui est un film qui a été critiqué par le youtubeur Durandal. Bien te faire voir d'ailleurs Durandal. et que tu disais, et là je suis d'accord avec toi, que des mecs comme Durandal se rendent pas compte. C'est des influenceurs aussi, mais c'est des mecs qui sont dangereux. Parce que le problème du public et des spectateurs... du coup, comme lui, qui sont un peu du coup spectateurs jugés professionnels, tu vois, en fait, ils vont aller voir un film sans savoir quoi. Ils vont voir un film sans savoir quoi en dire, comme It Comes at Night. Parce que Durandal, c'est un mec, il voit beaucoup de films. Le problème, c'est qu'il piche que dalle à ce qu'il voit. Et du coup, il va voir un film comme truc et il sait pas quoi en dire, donc il dit que c'est un film confus. Et voilà, et du coup, sa parole devient maître.
1: Ça rapprochait plutôt avec toi ce que tu disais en début d'émission. C'est-à-dire qu'effectivement, il y a cet aspect identitaire du cinéma, que tous les films ne sont pas les mêmes. Et It Comes at Night, c'est un film d'horreur qui a des références horrifiques. Et s'il est confus, c'est parce qu'il a des références extrêmement précises au mythe du vampire. Et aussi une manière de procéder qui est de revoir un peu un type de narration hérité de la science-fiction des années 50 que nous, on a retrouvé dans tout un tas de films de genre SF ou horreur des années 70. Et effectivement, It Comes at Night, c'est pas n'importe quel film. Et c'est normal que pour un journaliste, par exemple, de première ou d'un spectateur lambda, ça soit un film confus. Mais effectivement, pour un film de genre, ça ne l'est absolument pas. C'est même un film extrêmement pertinent. Et en plus, au moment où il est sorti, où Walking Dead, la série Walking Dead, par exemple, avait un certain succès, c'est un film qui remettait un peu les pendules à l'heure des tendances un peu survivalistes ou dramatisantes d'un certain cinéma d'horreur. C'était un film effectivement très intelligent, mais pour cela, c'est que nous, avant, ce qui se passait, c'est que moi, tu vois, quand j'étais adolescent, la notion de sous-culture était très développée. C'était vraiment quelque chose qui existait. C'était vraiment venu par la musique, la bande dessinée, et c'était quelque chose qui avait imprégné le cinéma. Ce qui fait que quand tu avais un film comme It Comes at Night qui sortait, tu avais le magazine dédié qui allait savoir expliquer le film à ses lecteurs.
0: Ouais.
1: Aujourd'hui, It Comes at Night sort, tu n'as aucun média qui va pouvoir l'expliquer à ses lecteurs, si ce n'est certains sites internet de cinéma de genre anglo-saxon ou hispanophone, mais qui font beaucoup moins de vues que effectivement ces youtubeurs ciné, quoi.
0: La presse est morte totalement. Et d'ailleurs, ça me fait marrer quand tu parlais de survivalisme, et après, juste après ça, on va se faire une pause. Ça te fait pas marrer quand tu vois la répression en Chine, les mecs confinés, tu sais, qui se font tabasser par les mecs qui sont en mode tenue blanche chimique, basque à gaz et tout. Ça te fait pas penser à The Crazies de Romero?
1: De Romero, ouais.
0: C'est
1: ouais,
0: même encore plus fort que The Crazies de Romero, quoi.
1: Ouais, ouais, non, ça c'est sûr. Le problème de l'imagination, des fois, c'est qu'elle est un peu en avance.
0: Ben là, le problème, en fait, aujourd'hui, pour moi, pourquoi on est pessimiste, et ça va être la petite phrase avant notre pause, c'est que j'ai l'impression qu'en fait, pourquoi est-ce qu'on est dégoûté et qu'on ne croit plus en rien? C'est parce qu'en fait, aujourd'hui, l'imagination est en retard de tout ce qui
1: oui.
0: se passe, en fait.
1: Alors ça, c'est ça qui est hallucinant, c'est-à-dire que le discours de vieux con habituel, c'est de dire finalement qu'il y a une baisse au niveau esthétique, une baisse de la capacité artistique. Moi, je pense que le choc que se prend le cinéma actuellement, c'est qu'avant d'arriver à l'argument artistique, il y a une régression de l'imaginaire. C'est-à-dire que même quand tu vas te taper des films de super-héros, des films de divertissement, tu vois clairement
0: la traîne.
1: Que l'imaginaire est à la traîne. Mais que tu compares un blockbuster américain à un blockbuster indien, je veux dire, c'est la différence, c'est un canyon, quoi.
0: Bon, cher garde, on se fait une petite pause, petit medley apocalypse, et puis on se retrouve juste après pour terminer notre tribune révolutionnaire.
1: Ouais, c'est trop la merde.
2: Les brèches prennent la forme de guerre, de révolution, de famine. Et pourtant, on nous parle déjà dans une littérature très abondante d'un nouvel âge. Mais qu'est-ce que c'est que ce nouvel âge? Est-il sur le point d'arriver, ou est-il déjà là? Viendra-t-il comme un coup de tonnerre, ou s'infiltrera-t-il dans nos consciences d'une façon graduelle et subtile? S'agit-il d'un changement intérieur des individus ou d'un changement extérieur des circonstances? Pour le matérialiste, il s'agit d'une expansion à l'infini du progrès technologique qui nous assurait un bien-être inimaginable. Pour les spiritualistes, il s'agit d'une nouvelle révélation amenée par le retour du Christ. Pour les scientifiques, la compréhension de l'infiniment petit devrait nous révéler l'infiniment grand. Bref, comment peut-on devenir co-créateur d'un monde nouveau alors qu'on n'en connaît ni la forme, ni les caractéristiques, ni les processus d'émergence et de maturation?
3: C'est une scène de film dont on peut faire quelque chose, mais nous sommes comme un scientifique, je vois les forces en échange. Et on se dit, mais ils profanent. Alors comment voulez-vous qu'après, si même moi, un gentil vaudois entre Paris et Rolles, on me profane comme ça, comment voulez-vous qu'après, des imbéciles hypnotisés par la télévision n'aillent pas profaner même des tombes? On est dans cette société-là.
4: Les animaux vont disparaître, il n'en restera plus bientôt. En Afrique, c'est de l'hécatombe permanente. Ici, quand je suis venu ici, j'avais une trentaine de nids d'hirondelles. L'année passée, j'ai eu deux nids d'hirondelles et pour la première fois, j'ai ramassé une hirondelle qui était tombée de son nid, qui était tellement, si pauvrement alimentée et grâce au progrès de la science chimique qui assassine la terre, qui assassine l'insecte, qui assassine l'oiseau, qui tue toute vie, qui assassine l'homme, on s'en apercevra peut-être trop tard. Les bêtes sont merveilleuses parce qu'elles sont en contact direct avec la nature. Et ce qui aurait peut-être pu sauver l'humanité, je crois que c'est peut-être la femme, parce qu'elle est encore en contact avec la nature. Elle échappe aux lois, aux imbécilités émises par les anormaux.
5: Il faut considérer notre temps.
2: comme la fin d'un type d'évolution, la fin d'un cycle. Nous devons réaliser, ou nous réaliserons, ou il y aura des gens qui réaliseront, que la fin d'un cycle ne permet jamais à l'homme de connaître l'autre cycle. Il doit la vivre, la fin du cycle. Les troubles qui s'y rattachent, les difficultés, font partie de l'expérience humaine. Ils font partie des retombées des anciennes actions.
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6: Et bah, en fait, d'une certaine manière, dans une quête pour comprendre le succès de, oui. de Mad Max, qu'il ne comprenait pas, va trouver des réponses chez Joseph Campbell, quoi. Mm. Donc, dans l'universalité du parcours du héros, et dans le fait que et bah, le cinéma, c'est les histoires que se raconte aujourd'hui l'humanité, et qui crée un rêve collectif, quoi. Et donc, il dira, la religion, les temples, les églises, tout ça, c'est devenu désuet, et c'est remplacé maintenant par les temples sont remplacés par les salles de cinéma, quoi.
7: J'ignorais à l'époque que d'autres pulsions plus secrètes étaient également à l'œuvre. Nous avions puisé à la source du mythe du héros universel. J'ai commencé à comprendre ce que voulait dire Carl Jung quand il parlait d'inconscient collectif. J'en avais été le serviteur involontaire. Lorsque nous communions avec des inconnus dans une salle obscure, nous prenons part à un rêve collectif. C'est une bonne manière de voir le cinéma, mais elle est insuffisante.
2: Les hommes apprennent par expérience, et lorsque l'expérience est trop pénible pour la civilisation, les hommes ont tendance à aller plus loin. Mais cette fois-ci, il y aura des forces extérieures, des contingences extérieures, qui feront en sorte que l'homme ne pourra pas vivre la nouvelle évolution comme il a vécu la dernière. Dans l'avenir, dans la nouvelle évolution, l'intemporel se mélangera avec l'homme, il y aura un processus d'osmose. Ce processus d'osmose fait justement partie de la nouvelle conscience de l'homme. Il fait partie de la nouvelle ouverture de l'homme sur un monde qui, aujourd'hui, est beaucoup plus ésotérique que réel pour la majorité des hommes.
8: Je ne me laisserai pas tuer si facilement. Je suis un guerrier.
9: Courageux guerrier. Alors affronte le néant.
8: Mais je le voudrais. Seulement, je ne peux pas franchir les limites de Fantasia. Qu'est-ce qu'il y a de tellement drôle ?
9: Fantasia n'a pas de limite.
8: Ce n'est pas vrai ! Tu mens !

0: Asia est en train de mourir.
1: Parce que les gens ont commencé à perdre l'espoir et à oublier leur rêve. Alors le néant envahit tout.
0: Qu'est-ce que c'est que le néant?
1: Ce qui reste, le vide. Le désespoir détruit ce monde. J'ai fait tout ce que j'ai pu pour l'aider.
0: Mais pourquoi?
1: Parce que les gens qui ont perdu l'espoir sont faciles à soumettre. Et celui qui obtient la soumission détient le pouvoir.
2: Il y aura une prédominance, mais cette prédominance, elle sera le produit de l'action ou de l'activité de l'intemporel ou des gouvernements invisibles sur notre planète. L'homme, quelle que soit sa planification, quelle que soit sa technologie, quelle que soit son adaptation économique ou politique, ne pourra jamais renverser le mouvement vers la décadence pour la simple raison que ce mouvement fait partie de l'inconscience humaine. Il fait partie de ce qui, chez l'homme, pourrait être compris comme sa nature animale. Et malgré toutes les richesses que nous possédons, malgré toute la technologie que nous possédons, malgré toutes les belles paroles que nous possédons, nous ne sommes pas capables de renverser le mouvement de la destruction.
3: Putain, je vois ici les hommes les plus forts et les plus intelligents que j'ai jamais eus. Je vois tout ce potentiel. Et je le vois gâché. Je vois une génération entière qui travaille à des pompes à essence, qui fait le service dans des restos, ou qui est esclave d'un petit chef dans un bureau. La pub nous fait courir après des voitures et des fringues. On fait des boulots qu'on déteste pour se payer des merdes qui nous servent à rien. On est les enfants oubliés de l'histoire, mes amis. On n'a pas de but ni de vraie place. On n'a pas de grande guerre, pas de grande dépression. Notre grande guerre est spirituelle.
4: Est-ce que tu veux également savoir ce qu'elle est? La matrice est universelle. Elle est omniprésente. Elle est avec nous ici, en ce moment même. Tu la vois chaque fois que tu regardes par la fenêtre, ou lorsque tu allumes la télévision. Tu ressens sa présence quand tu pars au travail, quand tu vas à l'église, ou quand tu paies tes factures. Elle est le monde qu'on superpose à ton regard pour t'empêcher de voir la vérité.
5: Quelle vérité?
4: Le fait que tu es un esclave, Néo. Comme tous les autres, tu es né enchaîné. Le monde est une prison où il n'y a ni espoir, ni saveur, ni odeur. Une prison pour ton esprit.
6: Pour garantir la sécurité dans la continuité et la stabilité, la République sera bientôt réorganisée et deviendra la première puissance galactique impériale pour une société fondée sur l'ordre et la sécurité.
7: Ainsi s'éteint la liberté. Sous une pluie d'applaudissements.
8: Introduce a little anarchy. Upset the established order, and everything becomes chaos. I'm an agent of chaos. Oh, and you know the thing about chaos? It's beer.
9: And it's going to cause more anger among Muslims around
10: anger.
9: The world.
10: There's plenty of anger right now. How can you have more?
9: You don't think it'll exacerbate
10: David,
9: the problem?
10: David. I mean, I know you're a sophisticated guy. The world is a mess. The world is as angry as it gets. Well, you think this is going to cause a little more anger? The world is an angry place. All of this has happened. We went into Iraq. We shouldn't have gone into Iraq. We shouldn't have gotten out the way we got out. The world is a total mess.
2: Donc, pour concrétiser un peu ma question, si vous me demandez qu'est-ce qui va changer le monde demain, comment va se changer le monde demain sera changé par les hommes qui auront, à cause de la transmutation de leur conscience, atteint un niveau

0: pouvoir psychique qui leur permettra d'agir à distance dans le monde de notre planète. Tout ceci sera le produit d'une conjuration mondiale réellement voilée et l'homme d'aujourd'hui, les gouvernements, les puissances ne pourront pas y échapper.
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1: I don't believe you.
2: Well, good. Because the real message was not meant for you. So it's better if you just smile and you dance and you enjoy the melody. Because this ugly old man, me, I am the voice of your generation. Your grandparents, your parents, and all the young people that follow you. Aww. Look at you. Everything that you hoped for, that you dreamed about being a part of, is a fabrication. Your art, your writing, your culture is the shell of other men's ambitions, ambitions beyond what you will ever understand.
0: La masse, elle est amorphe. Et les hommes qui font partie de la masse ont une conscience amorphe. La liberté dans le nouvel âge, elle sera totalement sur le plan de l'individu. La liberté n'existe pas dans le monde aujourd'hui parce que l'homme ne possède pas de mental individualisé. L'homme possède un mental collectif, donc sa liberté, elle est toujours conditionnée par la culture à l'intérieur de laquelle il vit. Tant que l'homme ne possédera pas une conscience autonome, tant que l'homme ne pourra pas penser par lui-même, pour lui-même, en relation avec lui-même, autrement dit, sur le plan d'une intelligence universelle, sa liberté sera toujours relative. Et les hommes et les grandes masses aujourd'hui sont ainsi privés de liberté parce que leur situation psychologique ne permet pas qu'ils s'affirment ou qu'ils affirment une conscience personnelle qui soit créative. Ce sont des êtres qui sont beaucoup trop liés au passé de leur culture. Il faut que l'individu ressorte de la masse. Il faut que l'individu ressorte de la culture humaine pour que la liberté entre dans le monde. Sinon, elle n'entrera jamais dans le monde, cette liberté, parce que les pouvoirs politiques, les pouvoirs auront toujours la capacité de la contenir, de la conditionner, ainsi de suite.

0: C'est bon ça. Cher ami musicophile, est-ce que tu as reconnu cette fois-ci?
1: Non plus.
0: King Crimson, The Court, Court of the Kingsome King, King, Crimson King, je sais plus. Bon, c'est King Crimson.
1: Oh, très bon choix.
0: Mais un film, un album sorti en 69 avec une pochette démentielle et un quelque chose d'apocalyptique aussi, hein, prophétique. Hein. L'année 69, on va pas vous refaire. Écoutez notre émission d'ailleurs, Contrebande, l'année 1969, où on parlait des prévisions apocalyptiques un petit peu. Hein. Bon, cher Garth, on va continuer un petit peu notre débat pessimiste. On continue notre débat autour de l'état de nos sociétés schizophrènes. Parce que moi, j'ai l'impression qu'aujourd'hui, on est ça dans une forme de schizophrénie. Hein, mais c'est peut-être aussi pour nous aider à nous conditionner et à survivre. Hein. Je trouve qu'on arrive de plus en plus dans des sociétés où on se surveille les uns les autres. Où on va peut-être bientôt falloir même commencer à marcher au pas. Et ça commence à me faire peur. Et surtout, on est dans une société où le ressenti l'a emporté sur la réflexion et la critique. C'est-à-dire que, tu vois, nous, dans notre domaine, le cinéma, à la base, le cinéma, tu es d'accord, c'est un langage et une écriture. Pulsionnel ou pas, ça reste quand même une manière de s'exprimer. Peut-être que tu nuanceras. Mais tu vois, Fabrice Duvels, un auteur, réalisateur belge que j'avais d'ailleurs interviewé, lui disait, je crois que c'était pour Capture Mag, quand il avait sorti Inexorable, il disait « Aujourd'hui, les gens ne voient plus le langage du cinéma. Plus personne ne parle de mise en scène, il n'y a que le sujet ou les contours du sujet qui priment. » Donc il pointe cette déperdition esthétique. Et d'ailleurs, il disait même lui qu'à la fac, les élèves ne regardent pas la mise en scène. Quand il leur a montré une fois à ses élèves le viol des chiens de paille, de Sam Peckinpah, ouais. La scène de viol, les élèves étaient juste choqués par le viol. Ils ne regardaient pas ce que cela signifiait, tu vois. C'est comme aujourd'hui, je pense, tu montres Irréversible en cours, tu peux te faire tanner, hein. Je le ferai si un jour je fais des tutos, ça je le ferai direct. Bref, tu vois, en fait, aujourd'hui, en fait, et ça c'est aussi un problème, un truc que j'aimerais pointer. Pourquoi est-ce qu'on, des fois, on peut se sentir élitiste quand on essaie alors pourtant de vendre un film de mauvais goût? C'est que les gens n'acceptent plus, étonnamment, hein. C'est pas pourtant ce qui se passe dans leurs actes, mais intérieurement, ils n'acceptent plus les positions d'autorité intellectuelle. Et dit comme ça, j'ai encore l'impression de dire une phrase à la Pascal Pro.
1: Pour moi, en fait, si tu veux, je suis à 99% d'accord avec ce que dit Fabrice Duvel, c'est toi, mais je rajouterai quand même une nuance qui est importante. Vas-y. C'est-à-dire que le problème que rencontre le cinéma avec son public, c'est pas qu'un problème d'autorité intellectuelle ou d'une certaine teneur esthétique à laquelle les gens ne seraient pas réceptifs, puisqu'en fait, le cinéma s'exprime aussi par des moyens qui sont extrêmement simples, des fois complètement primitifs. Là, je te prenais l'exemple d'un cinéma bouffon, par exemple, comme celui de Brian Yuzna, ou tu vois vraiment de ce genre de série B un peu décérébré. Mais même quand tu regardes certains divertissements qui utilisent le langage de l'imaginaire, ça va pas forcément très haut, mais ça dit déjà des choses très fortes. Si je te prends le Dune, par exemple, de Villeneuve, par exemple, pour moi, tu vois, c'est pas un film que je considère comme un grand film de mise en scène, etc. Mais la mise en scène, elle a au moins, là, si tu veux, la qualité d'aller dans le sens de l'imaginaire.
0: Ouais.
1: Tu vois ? Et il y avait ce philosophe-là, c'est Jean-Clé Martin, là, il avait écrit un livre qui s'appelait Pluriver, la fin des mondes, qui était un livre de philosophie sur les mondes imaginaires. Il avait été invité, si tu veux, par exemple, je crois que c'était à France Culture pour la sortie d'un. Il faisait une émission sur Star Wars. Puis il expliquait que Star Wars, effectivement, c'était un univers composite. Qui était composé d'éléments des fois antinomiques comme l'eau, l'électricité, et que ces éléments ne fonctionnaient pas, si tu veux, en opposition, mais au contraire en collaboration, et que ce qui faisait que, par exemple, quand un robot tombait dans l'eau, il tombait pas en panne, et que les éclairs qui jaillissaient de son corps robotique, ça participait à un spectacle un peu comme à l'opéra où la glace pouvait rencontrer le feu. Ça faisait que quand tu regardais un monde imaginaire au cinéma, par exemple, ton plaisir venait du fait que tu y trouvais une cohérence et qu'en même temps, ton esprit, il allait décomposer les éléments hétéroclites. Si tu regardes Dune, par exemple, au début Dune, ça t'immerge dans l'immensité. Ça te dit qu'il y a des grosses planètes avec des gros vaisseaux, tu vois des gros volumes à l'écran.
0: Un espèce de hors-champ.
1: Exactement, qui est gigantesque, où l'homme est peu de choses. Et puis, à un moment donné, tu as cette nana, cette Bene Gesserit, qui tient une toute petite aiguille dans sa main, toute petite aiguille, et puis qui te dit, tu vois ça? Ça, c'est la mort ultime et absolue. C'est l'arme la plus puissante de l'univers. Et tu vois, cette petite aiguille, pour moi, l'arme la plus puissante de l'univers, ça serait une super bombe atomique ou un truc comme ça, un rayon de la mort.
0: Mais là, on te dit. On le saura très bientôt, d'ailleurs.
1: C'est cette petite aiguille. Et effectivement, tu comprends que dans un monde qui est aussi vaste, aussi grand, si tu veux revaloriser l'autorité, si tu veux que l'autorité ait un sens, qu'il y ait des dirigeants, il faut revaloriser le minuscule. Tu comprends? Et ça, tout le monde le comprend parce que tout le monde l'a vécu. Quand tu arrives à la fac et que tu dis, ouais, moi j'ai vu des blockbusters, c'est génial, et que tu as ce professeur qui te dit non, non.
0: Bien sûr.
1: La mort absolue et ultime, le plus grand cinéma, c'est ce tout petit film polonais là que je tiens entre mes doigts. Tu comprends pas pourquoi c'est le meilleur, essaye de l'attraper. Ah, t'es pas prêt, il te faut une initiation. C'est exactement ça. Donc, si tu veux, rien que le langage de l'imaginaire, ça dit déjà énormément de choses. Mais... le problème, c'est que même ce simple langage-là n'est pas reçu par le public. C'est-à-dire que pour moi, ça dépasse la question artistique.
0: En fait, c'est marrant parce que moi, c'est une question que je me pose beaucoup par rapport au hors-champ, en fait. J'ai souvent dit que pourquoi moi, j'aime bien Star Wars au-delà du fait... Enfin, pas tout, hein, bien sûr. Et puis après, on a le droit de regarder des films mauvais aussi. On n'est pas en train de dire ça. Hein. Mais tu vois, moi, Star Wars, ce qui m'a toujours fasciné, c'est que tu as une promesse d'un hors-champ infini. Mais finalement, tu es toujours centré sur des histoires, la petite histoire de famille dans la grande histoire. Un peu. C'est un peu ça, Star Wars, tu vois. Et pourtant... tu sais, genre par exemple, les mecs, il y a plein de planètes infinies, ils finissent toujours sur Tatooine, tu sais. Et du coup, moi, cette question du hors-champ, elle me fascine parce que, tu vois, moi, je prends un film comme Once Upon a Time in Hollywood, t'as un hors-champ qui est vraiment exploité. Mais le problème aujourd'hui, c'est que les gens, comme tu dis, ne reçoivent plus le hors-champ parce qu'à mon avis, il y a des habitudes, à mon avis, de jeux vidéo, tu vois. C'est-à-dire, t'as envie d'explorer, tu vois, c'est un truc un peu geek. Et du coup, je vais rejoindre un peu ça par rapport à ce que je disais tout à l'heure sur les figures d'autorité intellectuelle. Pour moi, aujourd'hui, en fait, dès que tu as une figure d'autorité intellectuelle qui va s'affirmer et dont son objectivité ne va pas se trouver entravée par une forme de subjectivité, c'est-à-dire un moteur émotif, qui, je m'accorde d'ailleurs, est quand même indispensable, mais qui est devenu aujourd'hui, malheureusement, la seule norme de communication autour d'une œuvre perçue, ça manque, tu vois. Ça, pour moi, ça rejoint cette idée un peu du hors-champ. Paradoxalement, en fait, aujourd'hui, je trouve la parole, elle est démocratisée. C'est-à-dire que, tu vois, tout le monde a son avis sur tout. Et pourtant, t'as quand même un complexe de classe intellectuelle qui devient un peu problématique aujourd'hui, en fait, qui devient étrange, qui s'est un peu déplacé. J'arriverai pas vraiment, moi c'est que des intuitions là que je te dis, donc je pourrais pas vraiment te décrire foncièrement tout ce que je dis, mais c'est vrai qu'aujourd'hui, tu vois, par exemple, le nombre de vedettes qui ont été interviewées de stars françaises qui vont à la télé ou quoi, ou américains, eux, tu vois, ils se posent même pas la question quand ils parlent de la validité de leurs paroles. Pour eux, ils parlent, les gens les écoutent, tu vois. T'as plus ces gens qui se demandent est-ce que j'ai le droit de parler, tu vois. Enfin, c'est pas le droit, mais est-ce que... là, voilà, c'est ça, la validité de sa parole, quoi. Et du coup, pour finir, là, je reviens un petit pont par rapport au Tarantino, tu vois, qui est mon meilleur exemple. En fait, aujourd'hui, je trouve qu'il y a une nuance entre la connaissance de la pop culture, ce truc geek, que j'aime beaucoup aussi, tu vois, et une vraie appréhension du monde. C'est-à-dire que moi, j'aime quand la pop culture te permet d'appréhender le monde. Et pas quand tu es sur un geek pour les geeks, tu vois. Sinon, c'est de l'inceste cannibaliste, tu vois. Et tu vois, par exemple, pour finir sur Once Upon a Time in Hollywood, pourquoi est-ce que ça n'a pas marché et que des gens m'ont dit qu'il était nul, ce que je trouve aberrant, c'est parce que les gens, pour eux, ne se connaissent même plus Charles Manson. Pour eux, Charles Manson, alors que ça date de quoi, Charles Manson? Ça fait 80 piges. Ouais, non, 60, 80
1: c'est,
0: piges.
1: Ça fait une cinquantaine d'années, ouais.
0: Pour eux, c'est la préhistoire. 50 ans, c'est devenu la préhistoire. Et du coup, voilà, moi, j'ai envie de te dire en fait, voilà, est-ce que tu es d'accord sur cette idée? Pourquoi est-ce qu'aujourd'hui on arrive à un ère du révisionnisme? C'est parce qu'on n'a plus de socle commun, en fait.
1: Oui, mais alors pour moi, en fait, ce problème-là, il n'est pas à regarder pour moi du côté du cinéma, des spectateurs de cinéma. Ouais. Moi, j'ai ma culture vient de l'horreur, beaucoup. C'est vraiment une part très importante de ma culture. Et dans le cinéma d'horreur, même dans l'horreur en général, les notions de prédation, de concurrence sont des notions très importantes. Et pour moi, ce problème en fait des spectateurs du cinéma ne vient pas du fait que les spectateurs ne savent plus voir les films. Ça vient du fait que les spectateurs, ils regardent autre chose. Il y a des choses concurrentielles. Je pourrais te donner un exemple qui est l'avant-dernier film de Ruben Östlund qui s'appelle...
0: Sans filtre. Alors,
1: c'est avant Sans filtre, c'est The Square. Dans The Square, tu suis en fait un quelqu'un qui est programmateur d'un musée d'art contemporain et qui va connaître une chute. Et en fait, on me l'avait présenté avant que j'aille le voir comme une satire, c'est-à-dire c'était le regard un peu ironique du réalisateur sur un bobo, tu vois, fan d'art contemporain. Et quand j'ai vu le film, je me suis aperçu que ce personnage à fond dans l'art contemporain, il était tout à fait crédible. Il disait des choses extrêmement sensées sur l'art, c'était tout sauf un tartuffe. Mais qu'est-ce qui se passe à la fin? À la fin, il se fait démonter par une vidéo YouTube.
0: Ouais.
1: C'est le problème, si tu veux, du rapport à l'art, c'est que les gens qui aiment l'art sont des gens qui sont généralement hauts dans la société et qui te présentent l'art comme quelque chose de fort, d'indestructible, de puissant. Ce qui est faux. L'art, c'est peut-être bien, mais c'est faible. Moi, j'ai rencontré beaucoup de cinéphiles. Les cinéphages, ils vont te dire « Tiens, j'ai vu tel film, tel film, tel film, tel film. » Le cinéphile, lui, c'est l'enfoiré qui va te dire « Oh, le cinéma japonais, il y a trois réalisateurs. » Est-ce que quand tu vas sur YouTube, tu as un message qui te dit « Attention, YouTube, à la rigueur, tu t'y connectes 3 jours dans l'année, puis c'est bon, tu as vu le tour. » Non, non, non, c'est pas comme ça que ça marche. C'est-à-dire qu'eux-mêmes, ils vont raréfier, si tu veux, leur rapport à la culture. Ils vont le rendre encore moins accessible, ils vont moins le partager. Mais pendant ce temps, tu as d'autres forces concurrentielles qui, elles, se propagent. Et effectivement, aujourd'hui, le scandale que peut produire un film n'est rien comparé au scandale que peut produire Twitter. Et bien sûr, si par exemple, tu as trouvé que tel film commençait à te faire réfléchir, si tu as un statement, comme disent les Américains, qui apparaît sur Twitter, par exemple, et tu sais que tu vas être vu pour quelqu'un de bien, si tu mets like ou quelqu'un de provocateur, si tu le critiques, c'est le statement qui va piquer la vedette et qui va dresser les termes du débat. Donc actuellement, pour moi, ce n'est pas du tout un problème qui est interne au cinéma. C'est vraiment le marché.
0: Ouais.
1: Et même quand tu regardes, là on parlait des blockbusters et de ce qui est devenu Hollywood. Hollywood ne produit plus que des DLC pour les réseaux sociaux. Les films, c'est ça.
0: Ouais.
1: Moi, je me rappellerai toujours de cette phrase. Moi, pour moi, il y a deux phrases qui permettent de comprendre ce qui se passe au niveau de l'industrie du divertissement. Celle de la directrice de Disney en 2014, « Les stars ne seront plus les acteurs, ce seront les marques ». Et cette phrase-là du directeur de Netflix, « Netflix ne produit pas de films, Netflix ne produit pas de séries, Netflix produit des contenus. »
0: Oh putain. Mais en vrai, je suis d'accord avec toi, tu m'as cloué. Garth, essayons d'apporter un petit brin de lumière dans notre noirceur. J'aimerais te poser la question de est-ce qu'une résistance aujourd'hui est possible ? C'est-à-dire que tu vois, aujourd'hui, on arrive à une forme de underground et de contre-culture, ça existe toujours, mais oui. Démultiplié. Donc est-ce que ça existe toujours ? Bon. Plus ou moins, tu vois. Elle n'a peut-être pas le même poids que dans les années 60-70. Mais aujourd'hui, tu vois, malgré l'uniformisation globale, t'as beaucoup de petites contre-cultures, quoi. Est-ce que tu penses que l'underground peut retrouver son sens de la bricole aujourd'hui ? Est-ce qu'un renouvellement peut s'opérer ? Surtout que je pense qu'on arrive à une fin de cycle. C'est-à-dire que tu vois, des grands réalisateurs comme Lynch, Tarantino, Scorsese, donc là, on est quand même sur le plan assez hollywoodien, aujourd'hui, tu vois, qui eux ont rythmé l'événement cinéma et continuent un petit peu à le faire. Même aujourd'hui, ils commencent à galérer, à perdre du poids et de l'influence. Même Spielberg, hein, je trouve qu'il n'a pas du tout la même influence qu'avant. Et du coup, la question, c'est qu'est-ce qui va venir après ? Quelle place ? Qui va prendre leur place ? Est-ce que là, du coup, on peut espérer quoi ?
1: Moi, je vais reprendre encore une fois mon attachement à l'horreur, au cinéma d'horreur.
0: Qui est le seul, d'ailleurs, aujourd'hui, qui tient la baraque, même si les films, peut-être, plaisent plus ou moins, c'est le seul qui arrive à concurrencer et à attirer les gens en salle. Je veux dire, qui arrive à concurrencer les plateformes et les Marveleries, quoi. C'est les seuls, aujourd'hui, qui font encore se déplacer des gens en salle.
1: Parce que, tu vois, dans le cinéma d'horreur, la question à se poser sur un monstre, c'est pas sa nature, c'est les moyens dont il dispose. Une araignée, c'est pourri. Une araignée, tu l'écrases avec ton pied, mais si elle fait 15 mètres de haut. Là, ce n'est pas la même chose. Et c'est ce qui se passe, c'est-à-dire, est-ce que le cinéma, il va retrouver... Au niveau des œuvres, moi, oui, et j'en suis d'autant plus persuadé que c'est déjà le cas. Le problème, c'est qu'est-ce que ça va attirer comme public ? Quel va être l'espace qui va être dédié à ces films ? Est-ce que ces films, ça va créer des niches, par exemple, avec des fans ? Ça, je ne pense pas. Je pense qu'il faut sortir de la politique des auteurs. Je pense que c'est une vision qui est datée, obsolète et qu'il faut rentrer dans la politique du spectateur.
0: Et un truc très français d'ailleurs.
1: Il faut rentrer dans la politique du spectateur absolument parce qu'effectivement, c'est eux qui font les espaces.
0: Si on rentre dans la politique du spectateur, et je te dis ça avec de l'emmental dans la bouche, ça donne quoi ? Ça donne du Snyder Cut en fait. Ça donne des spectateurs qui au bout d'un moment...
1: Ce ne sont pas des spectateurs, ce sont des tweetos, ce sont des utilisateurs. En fait, le Snyder Cut vient des réseaux sociaux. Ça ne vient pas des salles de cinéma, ça ne vient pas des vidéoclubs, ça ne vient même pas de l'ordi sur lequel on télécharge un film torrent et ça ne vient même pas d'un ordinateur sur lequel est téléchargé un film Netflix. Ça vient des réseaux sociaux qui est un miroir déformant sur lequel l'industrie a une puissance pas possible parce qu'en plus, elle te fait croire que chacun est égaux alors qu'il suffit d'avoir exercé un peu le métier de community manager pour savoir que ce n'est pas le cas du tout.
0: Mais
1: effectivement, la puissance de l'entreprise, c'est qu'elle peut faire croire que son action avec ses 50 000 comptes achetés, c'est l'action de 50 000 citoyens, consommateurs, va savoir. Mais c'est absolument pas le cas. La Snyder Cut n'est pas le produit de fans de cinéma, c'est le produit d'utilisateurs de réseaux sociaux. Quand je parle de spectateurs, c'est vraiment...
0: Et encore, petite parenthèse, qu'en plus c'est trafiqué, qu'il y a eu beaucoup de bots.
1: Mais non, mais ça c'est évident. C'est évident. Il y a des bots tout le temps. Si tu veux simplement, c'est que là, il y en a peut-être eu un peu plus, donc on l'a fait remarquer. Mais le métier de community manager va impliquer des bots et des saturations de comptes. Après, pour que... Oui, là, voilà, je voulais dire, c'est que moi, par spectateur, j'entends pas consommateur, si tu veux. J'entends pas, par exemple, je suis allé voir tel film parce que je sortais avec les copains, qu'il fallait trouver un compromis. Je parle vraiment de l'aspect proactif, volontaire du spectateur qui va s'investir. Si tu veux, pour aller chercher les films avec les dents, comme ces vidéastes américains sur YouTube qui font 400 vues par émission, qui sont capables de te parler de Jean Rollin, alors qu'il n'y a aucun magazine chez eux qui en parle, mais parce que c'est des gens qui vont se bouger le cul, qui sont capables d'apprendre des langues des fois, juste pour en apprendre plus sur tel ou tel cinéaste ou tel type de cinéma. Et moi, c'est ça, effectivement, qu'il faut revoir. Où il va falloir trouver des manières d'organiser des niches, d'organiser des espaces où des films peuvent se produire. Sinon, il va se passer ce qui se passe en musique, c'est-à-dire qu'il y aura des groupes qui n'auront plus de salles de concert. Ça, c'est ce qui arrive en musique.
0: C'est ça, ça arrive encore aujourd'hui. Là,
1: et là, tu peux trouver d'excellents films, mais qui ne vont pas trouver la plateforme, le lieu, le moment où il y a de l'audience et qui ne vont pas trouver une presse à leur hauteur. Parce que, par exemple, la presse cinéphile, tu vois, qui peut pondre des papiers géniaux dans l'arrêt essai, par exemple, en critique, elle n'est pas adaptée à tout. Dans le cinéma de divertissement, la presse cinéphile, elle est particulièrement médiocre. Elle est vraiment...
0: Mais là, elle est carrément même... Elle est morte, en fait.
1: Mais
0: c'est
1: non,
0: fini.
1: Mais c'est... le.
0: Même
1: le...
0: eux savent qu'ils sont... Mais, tu sais que la presse, aujourd'hui, ne gagne plus d'argent sur leurs revues. Mmh. Ils gagnent de l'argent sur les hors-séries. Donc, c'est des bouquins, en fait. C'est même plus de la revue. Et ouais, non, c'est totalement mort, la presse.
1: Ouais, oui. Puis, pour par exemple, tu vois, nous, on fait une émission cinéphage qui va beaucoup parler de divertissement. Donc, effectivement, si on va parler, par exemple, d'une cinéaste comme Naomi Kawase, de Hong Sang-soo, par exemple, de Michel Franco, ça va être intéressant de citer des choses des cahiers du cinéma, par exemple, qui vont te dire des choses super intéressantes. Si tu veux parler du cinéma apocalyptique, les cahiers du cinéma, c'est un magazine qui a encensé La Guerre des Mondes de Spielberg. Il devrait se cacher de honte. C'est une honte d'avoir écrit des pages sur cette daube. C'est une honte d'avoir convaincu des adolescents que ce film pouvait être l'équivalent
0: c'est fasciste,
1: d'un cinéma académique qui reprend à son compte des choses qu'on a vu chez Romero. C'est du cinéma absolument minable, en dessous de tout, qui a de sérieux problèmes sur la représentation de la violence, qui est ridicule.
0: Qui est avec le numéro 2 de la scientologie.
1: Non, mais c'est...
0: Tu vois, Top Gun Maverick aussi, d'ailleurs. Ça me fait marrer, cette hypocrisie qu'on a aujourd'hui. Comment est-ce qu'on peut se mettre à adorer des films en disant, waouh, le retour du cinéma, des films qui refont autorité. Et en même temps, les gens vont venir te critiquer, tu sais, une petite autorité intellectuelle, alors qu'ils sont en train d'encenser le numéro 2 de la plus grosse secte des États-Unis.
1: Bollywood a un boulevard devant lui s'il veut conquérir en fait le marché du divertissement en Occident, quoi. C'est-à-dire que quand tu regardes à Bollywood, t'as la rencontre du feu et de l'eau, t'as la rencontre de la douceur et de la violence, t'as une représentation de la nature qui est que tu peux plus retrouver dans les blockbusters américains malgré leurs explosions, malgré leurs décors. T'as pas cette représentation intense de la nature. À la rigueur, en Occident, pour la retrouver, il faut écouter aller du côté du heavy metal ou de la musique électronique. Mais quand tu regardes un truc comme les Avengers, il y a du feu, il y a de la terre, mais t'as pas cette rencontre d'éléments que tu peux avoir dans le cinéma indien où là ils vont vraiment préparer. Quand il y a quelque chose qui se passe en forêt, la végétation participe à l'action, si tu veux. Donc vraiment ils vont là actuellement, pour moi, Bollywood, le cinéma coréen, plein de choses, s'ils veulent, ils peuvent vraiment, s'ils trouvent une plateforme qui arrive à s'immiscer dans le marché occidental, ils peuvent vraiment cartonner, à mon avis.
0: On garde très rapidement, ce sera, parce que là on arrive à la fin de notre conversation, on est mal barré.
1: Faut pas voir ça comme ça, c'est-à-dire que moi je vois dans ton côté on est mal barré si tu parles des œuvres, pour moi c'est pas le cas. Je pense que ça, là-dessus, il y a suffisamment de niches, suffisamment de talents pour rebondir. On est mal barré dans le sens, nous, spectateurs, oui.
0: Et nous, humains, même, on est mal barré. C'est finito.
1: Bah, là, ça dépasse les questions du cinéma, mais effectivement, oui, la démocratie nous passe en dessous. Et ça va être. nous passe sous le nez, donc ça va être un peu difficile. Mais effectivement, c'est important pour moi de créer des espaces collectifs de spectateurs. Même si ça reste des choses de niche, underground, qui ne font pas beaucoup d'argent, il faut que ça existe. Donc, bah, par exemple, nous, à Poitiers, on a un cinéma d'art essai qui s'appelle Le Dietrich, qui est une salle vraiment qui a à cœur de faire vivre le cinéma dans sa diversité.
0: La galère, d'ailleurs.
1: Voilà, et qui se donne beaucoup de mal et qui réamène, en fait, bah, si tu veux, la vie et le cinéma au cœur de la vie quotidienne, justement. C'est des espaces comme ça qu'il faut faire. Il faut fréquenter aussi bah, les sites de cinéma et notamment les sites de cinéma de niche comme les sites de cinéma de genre. Aller sur Dread Central ou des choses comme ça si vous aimez le cinéma d'horreur. Et puis les festivals de cinéma, quoi. Voilà.
0: Bah écoute, merci beaucoup Garde pour cette conversation, peut-être un poil trop rapide mais nécessaire. Je tiens à dire, bon voilà, vous l'avez remarqué hein, dans ce petit podcast, il y avait de la haine, mais ne vous détrompez pas, il y avait surtout de l'amour.
1: Mais un peu de haine quand même.
0: Mais un peu de haine quand même. Donc voilà, écoutez, moi j'ai envie de dire que vous soyez gitan, arabe, fudge, hacker, prolétaire, nouveau riche, marginal ou tout simplement perdu, que dire, hein, sinon de laisser accueillir le chaos. Réveillez-vous de ce monde endormi, prenez les armes au sens propre et figuré, bloquez les routes, les ponts, les supermarchés, enflammez les institutions, désobéissez, doutez, questionnez, détruisez. Si vous faites déjà partie de la secte contrebande, alors vous comprendrez. Hein. Sinon, bah, convertissez de nouveaux fidèles autour de vous autant que possible. Hein. La chaîne YouTube, c'est Contrebande Cinéphage. Et pour les autres, on vous emmerde bien profondément, le majeur est levé, allez tous vous faire foutre tout simplement, l'esprit et l'âme reprendront leurs droits, longue vie à la cause, Contrebande.
1: Arrêtez l'esprit critique et mettez-vous la conscience de classe, on passe à Casto, on achète des râteaux, des pelles, des torches
0: et
2: Listen up, people.
3: Je suis ici pour tirer la sonnette d'alarme.
2: This is not a movie, and the Doomsday device is real.
3: Le monde doit réagir
4: d'urgence. La consistance du monde dans lequel on est n'est plus la même.
5: Le spectacle existe sous une forme concentrée ou sous une forme diffuse.
6: Quelle croit toutes ces petites salopes qui débarquent?
7: Voted as saying.
8: The science is clear.
9: Affirmations inconciliables se poussent sur la scène du spectacle unifié de l'économie abondante.
10: This is a challenge of our collective lifetimes.
11: The existential threat to human existence as we know it.
12: Je vous le dis, ce n'est pas responsable.
13: Le système médiatique n'a pas de contre-pouvoir et ses débordements sont sans limite.
14: L'imposture de la satisfaction doit se dénoncer elle-même en se remplaçant.
12: Que pensent nos concitoyens de ces facéties?
15: Cet argument moral ne suffit pas.
16: Moi, je pense que l'islamo-gauchisme gangrène la société.
17: J'ai bien entendu
18: l'inquiétude. Par la force des choses, c'est suspect.
19: Ma chronique, ta mère.
20: And every day we delay, the cost of inaction increases. Increases.
21: Il y en a qui fait passer des cigarettes, là. Encore dîner, là.
22: Allez, tiens ça, là, c'est bon. Montre-moi ton attestation.
23: Chaque nouveau mensonge de la publicité est aussi l'aveu de son mensonge précédent.
12: Il faut remettre de la sérénité et de l'ordre.
24: Il est très dur, moi j'aime les gens durs comme ça.
25: We can do this. We just have to make a choice to do it. So let's get to work.
26: C'est pas un jugement optimiste.
27: Oh shit, it's a living fucking
28: dream. Il y a une bonne douche, un bon repas, de la viande rouge sans mayonnaise et un film de Jean-Claude Van Damme, mais c'est reparti.
29: La ville de New York a entamé la construction d'un gigantesque mur pour se protéger de la montée des eaux.
30: Les gens qui veulent s'agrandir, ils doivent savoir investir. Pour devenir plus fort.
31: Notre but dans la vie est de consommer à crédit, d'emprunter de l'argent pour acheter des choses dont nous n'avons pas besoin.
32: L'idée des limites à la croissance est formulée pour la première fois au plus haut niveau par les élites du capitalisme.
33: Nous, on a les miettes, donc moi je vis seule, 1000 euros par mois, je n'en pleure pas.
34: Il y a des gens qui se gavent et les autres, ils ont rien.
35: Le monde se divise en deux catégories, ceux qui ont un pistolet chargé et ceux qui creusent.
36: Faisons face à la plus grande avalanche de crise de notre existence.
37: Allons, ayons confiance.
38: Convaincre les non-vaccinés de recevoir les doses,
39: mais certains refusent catégoriquement.
40: On apprend à vendre des produits que les gens n'ont pas forcément besoin.
41: Dire qu'on est assez riche aujourd'hui pour faire vivre non seulement tous les Européens, mais également 7 milliards d'humains. 7 milliards d'humains.
42: Quand t'as pas parlé pendant 9 heures, t'as tellement de choses à dire que t'arrives plus à les dire que les mots. Ils arrivent tous ensemble dans la bouche. Tu bégayes, tu t'énerves.
43: La plupart des choses qui se passent, qui arrivent, ne sortent pas. Vous êtes suffisamment grand pour le comprendre.
44: Le substitut général, soupçonné d'échange d'images pédophiles, a été mis à la retraite d'office.
45: Vous avez un épisode qui racontait d'un ancien ministre qui s'est fait poisser à Marrakech dans une partouze avec des petits garçons.
46: Bon. Tous les coquins soient démasqués, jugés, condamnés et vidés.
47: Donc il s'agit de ce qu'on appelle une commande.
48: Par qui ?
49: Pardon ?
48: Qui ?
47: Par des gens.
50: Un embrasement de méfiance et de désinformation polarise les gens et paralyse les sociétés.
51: Je contrôle le Washington Post qui contrôle le New York Times, qui contrôle le BFM TV.
52: Nous devons enlever le pouvoir à ces contre-pouvoirs.
53: Est-ce que la morale populaire
54: est de
0: infamante.
1: Là encore, j'ai aucune preuve de ce que je vous dis. Est-ce que franchement, c'est assez?
2: La calomnie émane de partout et les réseaux sociaux sont une machine. Une machine à calomnie.
3: T'en as ras le cul.
4: Qui a contribué à faire croire aux Français que l'intégralité des hommes politiques était malhonnête?
5: Le rapport élabore 13 scénarios pour le futur et alerte sur l'effondrement de la civilisation industrielle au 21e siècle. La pollution.
6: Et aujourd'hui, la Terre compte un 6e continent, un continent de plastique. Plastique invisible, constitué de milliards de fragments mangés par les animaux. Et il suffit de regarder leur estomac pour comprendre la raison de leur mort.
7: Le manque de ressources.
8: Prix des carburants au plus haut depuis 10 ans.
7: La population.
9: Ces conditions économiques engendrent bien sûr des comportements.
10: Les humains sont mis à mal.
11: Oh, l'inégalité des races, oui, bien sûr.
12: Craignant l'imminence d'une guerre civile liée à la pression migratoire, ils avaient commencé à la constituer des groupes armés. Plusieurs militaires figurent parmi les suspects.
13: C'est pas un très bon argument.
14: Ah non, les laisse mourir deux fois derrière les barbelés.
15: Bien sûr que oui.
16: C'est cela, nous précipiter dans une guerre des mondes.
17: Il y avait ses amis politiques, il y avait des amis de sa même loge maçonnique qui l'avaient lâché et qui, eux, ont pu continuer leurs sales petites affaires. Et tout le monde, maintenant, commence à le comprendre. On est dans un univers où les limites sont très floues entre grand banditisme, ce qu'on peut supposer être l'univers de la drogue, et des gens qui aiment consommer des enfants. C'est des trucs qui existent et dont à la télé depuis 20 ans, on ne parle jamais.
18: La science est limitée.
19: Ce qui t'énerve encore plus, c'est ceux qui parlent de la chaîne machine ultra-moderne à laquelle le grand public n'a pas encore accès.
20: Liberté de croire ou de ne pas croire sans pression.
21: On est capable, sur une souris, justement, de détecter un souvenir traumatisant et d'aller l'effacer.
22: C'est acheté beaucoup par Bill Gates, quand même. C'est le financier majeur de l'ONS.
23: Qu'est-ce que l'hôpital? Est-ce que t'es un endroit qui doit produire de l'argent ou avoir des missions? C'est fait pour soigner.
24: Tu verrais comment leur parle un procureur, comment leur parle un tribunal et comment les traite la police. Tu verrais ce que c'est la vraie violence.
25: Calme-toi déjà.
26: Le pouvoir change les gens.
27: Désolé, on peut pas laisser dire ça sur la tête.
28: Ça peut pas aboutir à quelque chose de positif pour la collectivité quand une seule personne se sent investie d'autant de pouvoir.
29: Win the yes means a no to win again the no.
48: You have stolen my dreams, my childhood with your empty words.
49: On peut pas continuer là-dessus, c'est surréaliste d'entendre ça.
52: Ils veulent pas de nous dans leur monde.
53: C'est de la survie qu'on fait.
54: We blew it.

0: There's a specific chemical in marijuana known as tetrahydrocannabinol, or let's call it THC from here on out for short, which is the material, the chemical, that produces the high of marijuana.
1: Smoking typical pot usually produces mind-altering or hallucinogenic experiences, though sometimes it has little or no effect on some people. But as the drug becomes more concentrated, it has all of the effects of any of the hallucinogens.
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